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1: Soyez les bienvenus à l'écoute du bloc d'actualité préparé et présenté ce mercredi 15 juillet 2026 par Kristina Hanáková. Selon les sources des agences de presse slovaques, nous voici avec nos principaux titres.
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1: Développement de la coopération entre la Slovaquie et l'Azerbaïdjan. La Slovaquie exprime sa solidarité avec l'Arabie saoudite. Distinction prestigieuse pour Maroš Šefčovič. Le partenariat stratégique entre la Slovaquie et l'Azerbaïdjan doit désormais reposer sur des projets concrets et une coopération pratique dans les domaines tels que l'énergie, l'économie, les transports, la défense ou encore la reconstruction des régions touchées par les conflits. C'est ce qu'a déclaré le président slovaque Peter Pellegrini à l'issue de son entretien avec son homologue azerbaïdjanais Ilham Aliyev lors de sa visite officielle dans cette république du Caucase. Dans le cadre du projet de village intelligent de Bajgarvan, le chef de l'État slovaque a participé à la pose de la première pierre d'une nouvelle école qui portera le nom de l'une des plus grandes figures de l'histoire slovaque, le général Milan Rastislav Štefánik. Peter Pellegrini a également remercié les autorités azerbaïdjanaises pour leur volonté d'approvisionner partiellement la Slovaquie en gaz naturel après l'arrêt du transit du gaz russe via l'Ukraine. Il a aussi salué l'ouverture prochaine d'une liaison aérienne directe entre Bratislava et Bakou, prévue à partir du mois d'octobre. Le ministre slovaque des Affaires étrangères et européennes, Juraj Blanár, a exprimé la solidarité de la Slovaquie envers l'Arabie saoudite à la suite des attaques auxquelles le royaume est confronté, notamment de la part de l'Iran. À l'issue de ses rencontres à New York avec le ministre saoudien de l'économie et de la planification, le chef de la diplomatie slovaque a rappelé que les tensions au Moyen-Orient avait également des répercussions sur la Slovaquie, notamment en matière de sécurité et d'approvisionnement énergétique. Le commissaire européen au commerce et à la sécurité économique, Maroš Šefčovič, a reçu à Bruxelles la Grande Croix de l'Ordre du Mérite Civil, une distinction décernée par le roi d'Espagne, Philippe VI. Cette décoration lui a été remise par le ministre espagnol des Affaires étrangères, José Manuel Álvarez, en reconnaissance de son rôle dans la conclusion de l'accord entre l'Union européenne et le Royaume-Uni mettant fin au contrôle frontalier entre l'Espagne et Gibraltar. Le commissaire slovaque a également reçu un cadeau hautement symbolique du ministre principal de Gibraltar, Fabien Picardo, un fragment de l'ancienne clôture frontalière, vestige de ce qui était considéré comme le dernier rideau séparant encore une partie de l'Europe continentale.
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1: L'euro numérique franchit une nouvelle étape importante. À partir de l'année prochaine, il entrera dans une phase pilote qui concernera l'ensemble des pays de la zone euro, y compris la Slovaquie. Dans ce cadre, deux institutions slovaques ont été retenues pour participer au projet, la Banque nationale slovaque et la Tatra Banka. L'annonce a été faite mardi par la NBS à la suite de la décision de la Banque centrale européenne. Au total, la Banque centrale européenne a sélectionné 36 participants chargés de tester, dans des conditions réelles, les solutions techniques, les procédures opérationnelles, ainsi que l'expérience utilisateur liée à l'usage de l'euro numérique. Le projet pilote débutera au cours du second semestre 2027 et s'étendra sur une période de 12 mois. Les participants utiliseront une version bêta de l'euro numérique qui n'aura pas encore le statut de monnaie ayant cours légal. Les résultats de cette expérimentation permettront d'affiner le fonctionnement, la sécurité et la conception finale du futur système avant une éventuelle mise en circulation. L'euro numérique est une nouvelle forme électronique de la monnaie unique émise directement par la Banque Centrale Européenne et non par une banque commerciale. Les particuliers pourront y recevoir leur salaire, leur pension de retraite ou d'autres paiements. En revanche, il ne sera pas possible d'utiliser les fonds déposés en euro numérique pour accorder des crédits hypothécaires ou alimenter des produits d'épargne et d'investissement. L'objectif est d'offrir aux citoyens un moyen de paiement public sûr et accessible, tout en réduisant la dépendance de l'Europe à l'égard des grandes entreprises internationales de paiement établies hors de l'Union européenne. Autre particularité, il pourra fonctionner aussi bien en ligne que hors ligne. Ainsi, même en cas de panne d'Internet ou d'interruption de l'alimentation électrique, il devrait être possible d'effectuer certains paiements de proximité, par exemple dans un commerce ou à un ordinateur. L'euro numérique est conçu comme le complément numérique des espèces et non comme leur remplacement. Il vise à garantir l'accès à une monnaie publique adaptée à l'économie numérique. La phase préparatoire du projet s'est achevée l'an dernier. Si le cadre législatif européen est adopté au cours de l'année 2026, l'introduction officielle de l'euro numérique pourrait intervenir aux alentours de 2029.
2: Chers auditeurs de Radio Slovaquie Internationale, bonjour! Bienvenue dans votre émission du mercredi qui vous informe sur la politique, l'économie et le sociétal de ce petit pays niché au cœur de l'Europe, qu'est la Slovaquie. L'ère des prêts hypothécaires à moins de 1% est révolue. Les emprunteurs dont le prêt arrive à échéance verront leur taux d'intérêt grimper brutalement, passant de 1 à 3% supplémentaires. 10 000 Slovaques sont ainsi confrontés à des mensualités plus élevées et les experts prévoient que la hausse des prix des prêts hypothécaires va se poursuivre. Vous utilisez votre voiture de société pour faire vos courses pour la maison, aller chercher les enfants à l'école ou même partir en week-end ou en vacances? Non, c'est fini tout ça, du moins en Slovaquie. La Direction générale des finances publiques lance un contrôle national pour vérifier dans quelle mesure la voiture de fonction est utilisée et n'attendez pas qu'elle vous convoque dans leur bureau. C'est directement sur un parking de commerce, par exemple, que vous vous ferez contrôler. Pour terminer cette émission au thème très sérieux, je vous en propose un plus léger qui, j'espère, vous fera sourire et ravir le cœur des plus romantiques d'entre vous. Je ne vous en dis pas plus, il faudra rester jusqu'à la fin. L'équipe à la réalisation de cette émission se compose de notre ingénieur du son Romanin, de notre illustrateur musical Radomir et au micro c'est Marie-Ondine accompagnée de Monsieur et Madame Oflak, Jacques et Renata.
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2: L'ère des prêts hypothécaires à moins de 1% est révolue. Les emprunteurs dont le prêt arrive à échéance verront leur taux d'intérêt grimper brutalement, passant de 1 à 3% supplémentaires. 10 000 Slovaques sont ainsi confrontés à des mensualités plus élevées et les experts prévoient que la hausse des prix des prêts hypothécaires va se poursuivre. Un citoyen anonyme, appelons-le Patrick, c'est plus pratique. Patrick et sa famille ont contracté un prêt immobilier il y a 5 ans, à une époque où le taux d'intérêt était de 0,59%. La banque a convenu d'un taux fixe sur 5 années qui arrive à échéance en septembre. Il nous partage son inquiétude face à cette augmentation.
3: Je m'attends à ce que le taux d'intérêt passe à 3,5%, ce qui signifie en fin de compte une augmentation de nos mensualités allant de 170 à 200 euros. Jusqu'à présent, nous payons 410 euros. Nous allons maintenant atteindre les 600 euros.
2: Cela augmentera son crédit au logement d'environ 2400 euros par an. Selon les experts, les taux d'intérêt pourraient encore subir une augmentation légère cette année. Pavel Škriniar, économe à la faculté d'économie de Bratislava.
3: La Banque Centrale Européenne a indiqué qu'elle prévoyait deux hausses de taux d'intérêt d'ici la fin de l'année, probablement de 0,25% chacune, ce qui signifie que 5% devront être ajoutés au taux actuel.
2: L'État n'a pas été insensible aux augmentations des taux d'intérêt des crédits immobiliers. En janvier 2024, il avait mis en place la Hypotekarna Pomoc, traduit littéralement par aide hypothécaire ou aide au prêt immobilier. C'était alors l'Agence pour l'emploi, des affaires sociales et de la famille qui s'occupait des dossiers et des versements pour les emprunteurs éligibles jusqu'en décembre dernier. Pendant cette période, ce sont près de 38 000 bénéficiaires et plus de 3 200 000 euros qui ont été versés pour les aider dans leur remboursement. En décembre, l'aide de l'État s'est arrêtée, mais bonne nouvelle, ce sont les banques qui ont pris le relais de l'État pour l'obtention des aides. Les plus grandes banques slovaques participent à ce dispositif d'aide au logement avec des bonus pour certains clients à compter du 1er mai. Elles ont confirmé que certains emprunteurs recevront une aide pour des mensualités de prêt plus élevées et ce, rétroactivement pour la quasi-totalité des 6 mois écoulés depuis l'arrêt de l'aide d'État. Écoutons Marta Cesnakova, porte-parole de VUB Banka.
4: Les clients ayant déjà bénéficié de l'aide d'État en 2024 et 2025 n'ont aucune démarche à effectuer. Ils reçoivent les fonds sur leur compte depuis début mai. Les nouveaux clients n'ayant pas encore reçu d'aide au prêt immobilier devront en faire la demande en agence bancaire après avoir reçu des informations de la banque concernant leur éligibilité.
2: Une des conditions d'obtention de cette aide est que le revenu de l'emprunteur et du co-emprunteur ne doit pas dépasser 1,6 fois le salaire mensuel nominal moyen en Slovaquie pour 2024. Actuellement, ce revenu ne doit pas dépasser 2 438 euros. La porte-parole de la banque Tatra Banka, Simona Miklošovičová, de compléter.
4: Concernant la forme de l'aide de remboursement de prêt immobilier, Tatra Banka procède au remboursement d'une partie des mensualités versées.
2: Les banques verseront aux clients éligibles une prime correspondant à 75% de l'augmentation de leur mensualité dans la limite de 150 euros d'augmentation des traites par mois, soit 112,50 euros au maximum. L'expert financier Matej Dobiš de la société de consultants économiques Finanční Kompas souligne l'importance de cette intervention sur le marché et met en garde contre ses conséquences potentielles.
3: Le créancier va renoncer à une partie de la dette du débiteur sur ordre de l'État. Les banques s'adaptent tant bien que mal à cette situation et elles finiront par absorber ce coût. L'on va alors constater des modifications de leur grille tarifaire à une moindre propension à baisser les taux d'intérêt ou encore à une diminution des taux appliqués aux produits de dépôt, comme les dépôts à terme.
2: La contribution au remboursement des mensualités hypothécaires majorées pour certains clients des banques et donc ceux qui bénéficiaient de cette aide d'État a été suspendue par le ministère de l'Emploi en décembre. Le ministre des Finances Ladislav Kamenický avait indiqué en septembre 2025 que les banques devraient reprendre cette subvention. Je cite « Nous demanderons aux banques de contribuer à hauteur de 50 millions d'euros à la consolidation du système ».
4: Tatra Banka fournira une aide au remboursement du crédit immobilier à partir du moment où ses clients remplissent les conditions légales au plus tard en novembre 2027.
2: A confirmé Simona Miklošovičová, la porte-parole de la banque Tatra Banka.
5: Hypothécarnu pomoc budeme poskytovať do najbližšej zmeny.
4: Nous continuerons à fournir une aide au remboursement de prêts hypothécaires jusqu'au prochain changement de taux d'intérêt au plus tard le 30 novembre 2027.
2: A complété Susana Fetchova, porte-parole de chez SOB Banka. Le montant final de la mensualité peut être influencé par exemple par la négociation avec la banque. Écoutons la porte-parole de la banque Tatra Banka, Simona Miklošovičová.
4: Si les clients ne sont pas satisfaits du taux d'intérêt proposé, ils peuvent demander une évaluation personnalisée. D'autres options peuvent alors être envisagées, comme l'allongement de la durée du prêt, le regroupement de dettes ou le refinancement.
2: L'expert Martin Kutey, spécialiste produit chez FineCloud, société de courtage et de placement financier, de compléter.
3: Plusieurs solutions sont envisageables. La plus souvent évoquée actuellement est l'aide aux emprunteurs, désormais gérée par les banques. Il y a notamment la possibilité d'allonger la durée du prêt ou de reporter les échéances.
2: Oui, mais allonger la durée de votre prêt immobilier réduira certes vos mensualités, mais plus vous allongez la durée de remboursement, plus le coût total sera élevé. Pavel Škriniar, économe à la Faculté d'économie de Bratislava, conseille donc d'anticiper, par exemple, en simulant le nouveau montant des mensualités.
3: Quand je sais que mon crédit va augmenter de 100 euros, je commence à mettre de côté chaque mois d'abord 10 euros, puis 20 euros, puis 30 et enfin 100 euros.
4: Il devrait disposer d'une réserve financière équivalente à environ 6 mensualités, ce qui leur sera utile en cas de hausse des taux d'intérêt ou de changement de leur situation personnelle.
2: Conseille la porte-parole de la banque Tatra Banka, Simona Miklošovičová. Une autre solution, plus radicale, peut aussi consister à vendre le bien et en acheter un autre, moins cher. Dans tous les cas, les experts recommandent aux personnes dont le prêt hypothécaire arrive bientôt à échéance de ne pas tarder à se rendre à leur banque.
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2: Les entrepreneurs ayant bénéficié d'une déduction intégrale de la TVA lors de l'achat d'un véhicule professionnel sont invités à vérifier leur justificatif. La Direction générale slovaque des finances publiques lance des contrôles à l'échelle nationale et outre les documents comptables, quoi de mieux que de vérifier également si les véhicules sont effectivement utilisés exclusivement à des fins professionnelles. Et pour cela, rien de mieux que d'aller faire un contrôle, notamment sur les parkings, dans les commerces et les établissements médicaux. En effet, depuis le début de l'année, les règles de déduction de la TVA sur les véhicules de société sont plus strictes. Si un entrepreneur utilise un véhicule à la fois à des fins professionnelles et personnelles, il ne peut déduire que 50% de la TVA. Au téléphone, Vladimira Machuhova, conseillère fiscale pour la société Taxium.
4: Et cela n'a plus besoin d'être documenté par des preuves ou des registres, mais est directement défini dans la loi à 50%, non seulement lors de l'achat de voitures, mais aussi lors de l'achat d'autres biens, de réparations et de services.
2: Et oui, les entrepreneurs ou les indépendants ne peuvent déduire 100% de la TVA que si la voiture est utilisée exclusivement à des fins professionnelles. Daniel Kovac, porte-parole de la Direction générale slovaque des finances publiques, de préciser.
3: L'assujetti à la TVA devra également soumettre aux autorités compétentes les documents qu'elle conserve pour inspection, tels que les factures, les contrats d'achat et de vente, les preuves de paiement et autres documents connexes.
2: Si la déduction de TVA a été déclarée incorrectement, l'entreprise devra rembourser la somme indûment perçue. Elle s'expose également à des sanctions ou à des amendes. Retrouvons Vladimira Machuhova, conseillère fiscale.
4: La sanction maximale qu'il encourt est la non-déduction de l'intégralité de la TVA et de toutes les déductions de TVA assorties d'une amende maximale pouvant atteindre 100% de ce montant.
2: Selon la réglementation européenne, la déduction de la TVA ne devrait être basée que sur l'utilisation réelle du véhicule. La Slovaquie a négocié une exemption afin de limiter les abus et de simplifier les contrôles. Mais les employeurs affirment qu'elle a alourdi la charge pesant sur les entreprises. Ratislav Machunka, président de la plus grande association d'employeurs, la Fédération des associations d'employeurs de la République slovaque, exprime son mécontentement au durcissement de cette loi.
3: D'une part, cela alourdit la charge administrative des entreprises. D'autre part, c'est ambigu et susceptible d'interprétations diverses, ce qui se répercutera certainement sur certains contrôles. Ce qui est surtout incompréhensible, c'est que cela n'aura aucun impact minime sur le budget de l'État. Il est donc important pour nous que cette mesure soit supprimée au plus vite.
2: La Direction générale slovaque des finances publiques recommande aux entrepreneurs de corriger toute erreur avant l'inspection. Met en garde Daniel Kovac, porte-parole de la Direction générale slovaque des finances publiques.
3: Il est en réalité plus avantageux pour le contribuable assujetti à la TVA de déposer volontairement une déclaration fiscale complémentaire avant le début du contrôle et de payer la taxe dès que possible, car les pénalités et les intérêts de retard sont inférieurs à ceux appliqués après la déduction de la taxe suite à un contrôle fiscal.
2: Et oui, car par la suite, en cas de mise en défaut, l'amende peut atteindre plusieurs milliers d'euros. Et là, ça fait cher le shopping au centre commercial.
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2: Après les histoires d'argent, de crédit, de taxes et autres joyeusetés que l'être humain s'est infligé, allégeons le cours de cette émission avec une histoire d'amour. Et pas n'importe laquelle, celle de Peter et Eva qui ont décidé de se prouver leurs sentiments d'une manière spéciale qu'ils n'oublieront pas. Du 8 au 11 juillet s'est tenu le plus grand festival de musique en Slovaquie, Pohoda, qui fêtait leurs 30 ans cette année. Un festival à la solide réputation, même à l'étranger, gagnant de nombreux prix et faisant venir de très grands noms de la scène musicale. À titre d'exemple, s'est produit le groupe Gorillaz pour la première fois en Slovaquie cette année. Un festival incontournable pour tous les amoureux de musique, d'herbes sèches et de grand air. Mais ce qui nous intéresse, ce sont d'autres amoureux.
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0: de Trenčín qui accueille chaque année le festival sur la zone de l'aéroport de la ville. Richard Rybníček, en tant que maire, avez-vous déjà célébré un mariage dans ces conditions?
1: Nie, je to prvýkrát, je to úplne fascinujúce a musím povedať, že to je pre mňa veľký zážitok.
2: Oh non, et c'est la première fois, c'est absolument fascinant. Je dois dire que ce fut une expérience formidable pour moi aussi. J'ai uni des personnes merveilleuses, pleines d'amour. Je ne pouvais rien espérer de plus. Tout ce que j'aime de beau était réuni.
0: Félicitations aux jeunes mariés et dites-nous pourquoi avoir choisi le festival Pohoda pour faire votre mariage.
2: Tout d'abord, pour moi, Pohoda, c'est une relation spéciale. J'aime vraiment beaucoup ce festival et c'est, je crois, ma 24e ou ma 25e édition. Une année où j'y suis venu seul, il y avait Eva, qui n'avait pas d'amis avec qui venir, alors je lui ai dit de venir avec moi. On se connaissait déjà et honnêtement, on s'amusait bien, jusqu'à ce que la tempête arrive. C'était il y a 2 ans, jour pour jour. Les situations extrêmes rapprochent les gens, oh, c'est évident. Comme j'avais bien monté ma tente et que je n'ai eu aucun dégât, on s'est réfugié dedans et on s'est mis ensemble.
3: En réalité, même notre mariage n'allait pas de soi. Peter n'avait pas vraiment envie de se marier, alors je n'y comptais pas du tout. Du coup, quand on a commencé à parler du fait que c'était une excellente idée et que ça paraissait tout à fait logique, c'est Peter qui est venu avec l'idée de se marier à Pohoda. Et moi, je me suis dit « Ouh !» C'est génial!
2: Une des raisons pour lesquelles je l'ai épousée, c'est que lorsque je lui propose une idée un peu folle, comme « Marions-nous à Pohoda », elle me répond « Waouh, c'est super !» C'est exactement pour ça que je l'ai épousée.
0: Peter a du coup joint l'utile à l'agréable, car il s'est assuré de ne jamais oublier un anniversaire.
2: Aujourd'hui, c'est notre 2e anniversaire et je n'ai pas besoin de me rappeler la date. Je sais juste que c'est le vendredi au Festival Pohoda.
0: Quel malin! Longue vie à vous, Eva et Peter, et plein d'heureux anniversaires à fêter au festival. Le festival Pohoda fête 3 décennies d'existence. Ce ne sont pas seulement les performances d'artistes, les concerts et les débats qui comptent, mais surtout les histoires humaines, comme le confirme Lukáš Greš, membre de l'équipe du festival.
2: Nous sommes ravis que Pohoda soit à l'origine de si beaux moments. C'est d'ailleurs le premier mariage public de ce type, et c'est pourquoi nous avons décidé de le célébrer. Nous fêtons donc notre 30e anniversaire, alors célébrons cet événement avec les jeunes mariés.
0: Il n'y a pas que les adultes qui vont repartir avec des souvenirs plein la tête. Les enfants sautent aussi de la partie, comme en témoigne la petite Lenka, 7 ans et toutes ses dents.
3: J'adore cette fête, c'est probablement la meilleure à laquelle j'ai jamais assisté, car il y a eu un mariage et en même temps je suis allée voir Gorilla avec mon père hier. On a dansé, on est resté éveillé jusqu'à minuit.
0: Un reportage de Susanna Botikova de Radio Slovensko. Sur cette note joyeuse et romantique, je vous souhaite une excellente fin de semaine et je vous retrouve mercredi prochain. En attendant, portez-vous bien.

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1: Soyez les bienvenus à l'écoute du bloc d'actualité préparé et présenté ce mercredi 15 juillet 2026 par Kristina Hanáková. Selon les sources des agences de presse slovaques, nous voici avec nos principaux titres.
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1: Développement de la coopération entre la Slovaquie et l'Azerbaïdjan. La Slovaquie exprime sa solidarité avec l'Arabie saoudite. Distinction prestigieuse pour Maroš Šefčovič. Le partenariat stratégique entre la Slovaquie et l'Azerbaïdjan doit désormais reposer sur des projets concrets et une coopération pratique dans les domaines tels que l'énergie, l'économie, les transports, la défense ou encore la reconstruction des régions touchées par les conflits. C'est ce qu'a déclaré le président slovaque Peter Pellegrini à l'issue de son entretien avec son homologue azerbaïdjanais Ilham Aliyev lors de sa visite officielle dans cette république du Caucase. Dans le cadre du projet de village intelligent de Bajgarvan, le chef de l'État slovaque a participé à la pose de la première pierre d'une nouvelle école qui portera le nom de l'une des plus grandes figures de l'histoire slovaque, le général Milan Rastislav Štefánik. Peter Pellegrini a également remercié les autorités azerbaïdjanaises pour leur volonté d'approvisionner partiellement la Slovaquie en gaz naturel après l'arrêt du transit du gaz russe via l'Ukraine. Il a aussi salué l'ouverture prochaine d'une liaison aérienne directe entre Bratislava et Bakou, prévue à partir du mois d'octobre. Le ministre slovaque des Affaires étrangères et européennes, Juraj Blanár, a exprimé la solidarité de la Slovaquie envers l'Arabie saoudite à la suite des attaques auxquelles le royaume est confronté, notamment de la part de l'Iran. À l'issue de ses rencontres à New York avec le ministre saoudien de l'économie et de la planification, le chef de la diplomatie slovaque a rappelé que les tensions au Moyen-Orient avait également des répercussions sur la Slovaquie, notamment en matière de sécurité et d'approvisionnement énergétique. Le commissaire européen au commerce et à la sécurité économique, Maroš Šefčovič, a reçu à Bruxelles la Grande Croix de l'Ordre du Mérite Civil, une distinction décernée par le roi d'Espagne, Philippe VI. Cette décoration lui a été remise par le ministre espagnol des Affaires étrangères, José Manuel Álvarez, en reconnaissance de son rôle dans la conclusion de l'accord entre l'Union européenne et le Royaume-Uni mettant fin au contrôle frontalier entre l'Espagne et Gibraltar. Le commissaire slovaque a également reçu un cadeau hautement symbolique du ministre principal de Gibraltar, Fabien Picardo, un fragment de l'ancienne clôture frontalière, vestige de ce qui était considéré comme le dernier rideau séparant encore une partie de l'Europe continentale.
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1: L'euro numérique franchit une nouvelle étape importante. À partir de l'année prochaine, il entrera dans une phase pilote qui concernera l'ensemble des pays de la zone euro, y compris la Slovaquie. Dans ce cadre, deux institutions slovaques ont été retenues pour participer au projet, la Banque nationale slovaque et la Tatra Banka. L'annonce a été faite mardi par la NBS à la suite de la décision de la Banque centrale européenne. Au total, la Banque centrale européenne a sélectionné 36 participants chargés de tester, dans des conditions réelles, les solutions techniques, les procédures opérationnelles, ainsi que l'expérience utilisateur liée à l'usage de l'euro numérique. Le projet pilote débutera au cours du second semestre 2027 et s'étendra sur une période de 12 mois. Les participants utiliseront une version bêta de l'euro numérique qui n'aura pas encore le statut de monnaie ayant cours légal. Les résultats de cette expérimentation permettront d'affiner le fonctionnement, la sécurité et la conception finale du futur système avant une éventuelle mise en circulation. L'euro numérique est une nouvelle forme électronique de la monnaie unique émise directement par la Banque Centrale Européenne et non par une banque commerciale. Les particuliers pourront y recevoir leur salaire, leur pension de retraite ou d'autres paiements. En revanche, il ne sera pas possible d'utiliser les fonds déposés en euro numérique pour accorder des crédits hypothécaires ou alimenter des produits d'épargne et d'investissement. L'objectif est d'offrir aux citoyens un moyen de paiement public sûr et accessible, tout en réduisant la dépendance de l'Europe à l'égard des grandes entreprises internationales de paiement établies hors de l'Union européenne. Autre particularité, il pourra fonctionner aussi bien en ligne que hors ligne. Ainsi, même en cas de panne d'Internet ou d'interruption de l'alimentation électrique, il devrait être possible d'effectuer certains paiements de proximité, par exemple dans un commerce ou à un ordinateur. L'euro numérique est conçu comme le complément numérique des espèces et non comme leur remplacement. Il vise à garantir l'accès à une monnaie publique adaptée à l'économie numérique. La phase préparatoire du projet s'est achevée l'an dernier. Si le cadre législatif européen est adopté au cours de l'année 2026, l'introduction officielle de l'euro numérique pourrait intervenir aux alentours de 2029.
2: Chers auditeurs de Radio Slovaquie Internationale, bonjour! Bienvenue dans votre émission du mercredi qui vous informe sur la politique, l'économie et le sociétal de ce petit pays niché au cœur de l'Europe, qu'est la Slovaquie. L'ère des prêts hypothécaires à moins de 1% est révolue. Les emprunteurs dont le prêt arrive à échéance verront leur taux d'intérêt grimper brutalement, passant de 1 à 3% supplémentaires. 10 000 Slovaques sont ainsi confrontés à des mensualités plus élevées et les experts prévoient que la hausse des prix des prêts hypothécaires va se poursuivre. Vous utilisez votre voiture de société pour faire vos courses pour la maison, aller chercher les enfants à l'école ou même partir en week-end ou en vacances? Non, c'est fini tout ça, du moins en Slovaquie. La Direction générale des finances publiques lance un contrôle national pour vérifier dans quelle mesure la voiture de fonction est utilisée et n'attendez pas qu'elle vous convoque dans leur bureau. C'est directement sur un parking de commerce, par exemple, que vous vous ferez contrôler. Pour terminer cette émission au thème très sérieux, je vous en propose un plus léger qui, j'espère, vous fera sourire et ravir le cœur des plus romantiques d'entre vous. Je ne vous en dis pas plus, il faudra rester jusqu'à la fin. L'équipe à la réalisation de cette émission se compose de notre ingénieur du son Romana, de notre illustrateur musical Radomir et au micro c'est Marie-Ondine accompagnée de Monsieur et Madame Oflak, Jacques et Renata.
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2: L'ère des prêts hypothécaires à moins de 1% est révolue. Les emprunteurs dont le prêt arrive à échéance verront leur taux d'intérêt grimper brutalement, passant de 1 à 3% supplémentaires. 10 000 Slovaques sont ainsi confrontés à des mensualités plus élevées et les experts prévoient que la hausse des prix des prêts hypothécaires va se poursuivre. Un citoyen anonyme, appelons-le Patrick, c'est plus pratique. Patrick et sa famille ont contracté un prêt immobilier il y a 5 ans, à une époque où le taux d'intérêt était de 0,59%. La banque a convenu d'un taux fixe sur 5 années qui arrive à échéance en septembre. Il nous partage son inquiétude face à cette augmentation.
3: Je m'attends à ce que le taux d'intérêt passe à 3,5%, ce qui signifie en fin de compte une augmentation de nos mensualités allant de 170 à 200 euros. Jusqu'à présent, nous payons 410 euros. Nous allons maintenant atteindre les 600 euros.
2: Cela augmentera son crédit au logement d'environ 2400 euros par an. Selon les experts, les taux d'intérêt pourraient encore subir une augmentation légère cette année. Pavel Škriniar, économe à la faculté d'économie de Bratislava.
3: La Banque Centrale Européenne a indiqué qu'elle prévoyait deux hausses de taux d'intérêt d'ici la fin de l'année, probablement de 0,25% chacune, ce qui signifie que 5% devront être ajoutés au taux actuel.
2: L'État n'a pas été insensible aux augmentations des taux d'intérêt des crédits immobiliers. En janvier 2024, il avait mis en place la Hypothekarna Pomoc, traduit littéralement par aide hypothécaire ou aide au prêt immobilier. C'était alors l'Agence pour l'emploi, des affaires sociales et de la famille qui s'occupait des dossiers et des versements pour les emprunteurs éligibles jusqu'en décembre dernier. Pendant cette période, ce sont près de 38 000 bénéficiaires et plus de 3 200 000 euros qui ont été versés pour les aider dans leur remboursement. En décembre, l'aide de l'État s'est arrêtée, mais bonne nouvelle, ce sont les banques qui ont pris le relais de l'État pour l'obtention des aides. Les plus grandes banques slovaques participent à ce dispositif d'aide au logement avec des bonus pour certains clients à compter du 1er mai. Elles ont confirmé que certains emprunteurs recevront une aide pour des mensualités de prêt plus élevées, et ce, rétroactivement pour la quasi-totalité des 6 mois écoulés depuis l'arrêt de l'aide d'État. Écoutons Marta Cesnakova, porte-parole de VUB Banka.
4: Les clients ayant déjà bénéficié de l'aide d'État en 2024 et 2025 n'ont aucune démarche à effectuer. Ils reçoivent les fonds sur leur compte depuis début mai. Les nouveaux clients n'ayant pas encore reçu d'aide au prêt immobilier devront en faire la demande en agence bancaire après avoir reçu des informations de la banque concernant leur éligibilité.
2: Une des conditions d'obtention de cette aide est que le revenu de l'emprunteur et du co-emprunteur ne doit pas dépasser 1,6 fois le salaire mensuel nominal moyen en Slovaquie pour 2024. Actuellement, ce revenu ne doit pas dépasser 2 438 euros. La porte-parole de la banque Tatra Banka, Simona Miklošovičova, de compléter.
4: Concernant la forme de l'aide de remboursement de prêts immobiliers, Tatra Banka procède au remboursement d'une partie des mensualités versées.
2: Les banques verseront aux clients éligibles une prime correspondant à 75% de l'augmentation de leur mensualité, dans la limite de 150 euros d'augmentation des traites par mois, soit 112,50 euros au maximum. L'expert financier Matej Dobiš de la société de consultants économiques Finančni Kompas souligne l'importance de cette intervention sur le marché et met en garde contre ses conséquences potentielles.
3: Le créancier va renoncer à une partie de la dette du débiteur sur ordre de l'État. Les banques s'adaptent tant bien que mal à cette situation et elles finiront par absorber ce coût. L'on va alors constater des modifications de leur grille tarifaire à une moindre propension à baisser les taux d'intérêt ou encore à une diminution des taux appliqués aux produits de dépôt, comme les dépôts à terme.
2: La contribution au remboursement des mensualités hypothécaires majorées pour certains clients des banques et donc ceux qui bénéficiaient de cette aide d'État a été suspendue par le ministère de l'Emploi en décembre. Le ministre des Finances Ladislav Kamenický avait indiqué en septembre 2025 que les banques devraient reprendre cette subvention. Je cite « Nous demanderons aux banques de contribuer à hauteur de 50 millions d'euros à la consolidation du système ».
4: Tatra Banka fournira une aide au remboursement du crédit immobilier à partir du moment où ses clients remplissent les conditions légales au plus tard en novembre 2027.
2: A confirmé Simona Miklošovičová, la porte-parole de la banque Tatra Banka.
5: Hypothécarnu pomoc budeme poskytovať do najbližšej zmeny.
4: Nous continuerons à fournir une aide en remboursement de prêts hypothécaires jusqu'au prochain changement de taux d'intérêt au plus tard le 30 novembre 2027.
2: A complété Susana Fetchova, porte-parole de chez SOB Banka. Le montant final de la mensualité peut être influencé par exemple par la négociation avec la banque. Écoutons la porte-parole de la banque Tatra Banka, Simona Miklošovičová.
4: Si les clients ne sont pas satisfaits du taux d'intérêt proposé, ils peuvent demander une évaluation personnalisée. D'autres options peuvent alors être envisagées, comme l'allongement de la durée du prêt, le regroupement de dettes ou le refinancement.
2: L'expert Martin Kutey, spécialiste produit chez FineCloud, société de courtage et de placement financier, de compléter.
3: Plusieurs solutions sont envisageables. La plus souvent évoquée actuellement est l'aide aux emprunteurs, désormais gérée par les banques. Il y a notamment la possibilité d'allonger la durée du prêt ou de reporter les échéances.
2: Oui, mais allonger la durée de votre prêt immobilier réduira certes vos mensualités, mais plus vous allongez la durée de remboursement, plus le coût total sera élevé. Pavel Škriňar, économe à la faculté d'économie de Bratislava, conseille donc d'anticiper, par exemple, en simulant le nouveau montant des mensualités.
3: Quand je sais que mon crédit va augmenter de 100 euros, je commence à mettre de côté chaque mois d'abord 10 euros, puis 20 euros, puis 30 et enfin 100 euros.
4: Il devrait disposer d'une réserve financière équivalente à environ 6 mensualités, ce qui leur sera utile en cas de hausse des taux d'intérêt ou de changement de leur situation personnelle.
2: Conseille la porte-parole de la banque Tatra Banka, Simona Miklošovičová. Une autre solution, plus radicale, peut aussi consister à vendre le bien et en acheter un autre, moins cher. Dans tous les cas, les experts recommandent aux personnes dont le prêt hypothécaire arrive bientôt à échéance de ne pas tarder à se rendre à leur banque.
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2: Les entrepreneurs ayant bénéficié d'une déduction intégrale de la TVA lors de l'achat d'un véhicule professionnel sont invités à vérifier leur justificatif. La Direction générale slovaque des finances publiques lance des contrôles à l'échelle nationale et outre les documents comptables, quoi de mieux que de vérifier également si les véhicules sont effectivement utilisés exclusivement à des fins professionnelles. Et pour cela, rien de mieux que d'aller faire un tour, que dis-je un contrôle, notamment sur les parkings, dans les commerces et les établissements médicaux. En effet, depuis le début de l'année, les règles de déduction de la TVA sur les véhicules de société sont plus strictes. Si un entrepreneur utilise un véhicule à la fois à des fins professionnelles et personnelles, il ne peut déduire que 50% de la TVA. Au téléphone, Vladimira Machuhova, conseillère fiscale pour la société Taxium.
4: Et cela n'a plus besoin d'être documenté par des preuves ou des registres, mais directement défini dans la loi à 50%, non seulement lors de l'achat de voitures, mais aussi lors de l'achat d'autres biens, de réparations et de services.
2: Et oui, les entrepreneurs ou les indépendants ne peuvent déduire 100% de la TVA que si la voiture est utilisée exclusivement à des fins professionnelles. Daniel Kovac, porte-parole de la Direction générale slovaque des finances publiques, de préciser.
3: L'assujetti à la TVA devra également soumettre aux autorités compétentes les documents qu'elle conserve pour inspection, tels que les factures, les contrats d'achat et de vente, les preuves de paiement et autres documents connexes.
2: Si la déduction de TVA a été déclarée incorrectement, l'entreprise devra rembourser la somme indûment perçue. Elle s'expose également à des sanctions ou à des amendes. Retrouvons Vladimira Machuhova, conseillère fiscale.
4: La sanction maximale qu'il encourt est la non-déduction de l'intégralité de la TVA et de toutes les déductions de TVA assorties d'une amende maximale pouvant atteindre 100% de ce montant.
2: Selon la réglementation européenne, la déduction de la TVA ne devrait être basée que sur l'utilisation réelle du véhicule. La Slovaquie a négocié une exemption afin de limiter les abus et de simplifier les contrôles. Mais les employeurs affirment qu'elle a alourdi la charge pesant sur les entreprises. Ratislav Machunka, président de la plus grande association d'employeurs, la Fédération des associations d'employeurs de la République slovaque, exprime son mécontentement au durcissement de cette loi.
3: D'une part, cela alourdit la charge administrative des entreprises. D'autre part, c'est ambigu et susceptible d'interprétations diverses, ce qui se répercutera certainement sur certains contrôles. Ce qui est surtout incompréhensible, c'est que cela n'aura aucun impact minime sur le budget de l'État. Il est donc important pour nous que cette mesure soit supprimée au plus vite.
2: La Direction générale slovaque des finances publiques recommande aux entrepreneurs de corriger toute erreur avant l'inspection. Met en garde Daniel Kovac, porte-parole de la Direction générale slovaque des finances publiques.
3: Il est en réalité plus avantageux pour le contribuable assujetti à la TVA de déposer volontairement une déclaration fiscale complémentaire avant le début du contrôle et de payer la taxe dès que possible, car les pénalités et les intérêts de retard sont inférieurs à ceux appliqués après la déduction de la taxe suite à un contrôle fiscal.
2: Et oui, car par la suite, en cas de mise en défaut, l'amende peut atteindre plusieurs milliers d'euros. Et là, ça fait cher le shopping au centre commercial.
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2: Après les histoires d'argent, de crédit, de taxes et autres joyeusetés que l'être humain s'est infligées, allégeons le cours de cette émission avec une histoire d'amour. Et pas n'importe laquelle, celle de Peter et Eva qui ont décidé de se prouver leurs sentiments d'une manière spéciale qu'ils n'oublieront pas. Du 8 au 11 juillet s'est tenu le plus grand festival de musique en Slovaquie, Pohoda, qui fêtait leurs 30 ans cette année. Un festival à la solide réputation même à l'étranger, gagnant de nombreux prix et faisant venir de très grands noms de la scène musicale. À titre d'exemple, s'est produit le groupe Gorillaz pour la première fois en Slovaquie cette année. Un festival incontournable pour tous les amoureux de musique, d'herbes sèches et de grand air. Mais ce qui nous intéresse, ce sont d'autres amoureux.
6: Jenny, Peter Bestvina, přistupuje k do manželstva s prítomnou Evou Sládkovou.
7: Áno.
6: Eva Sládková, přistupuje do manželstva s prítomným Petrom Bestvinom.
8: Áno.
2: Ce que vous venez d'entendre, ce sont Eva et Peter qui se sont dit oui devant le maire de la ville de Trenčín, dont la cérémonie s'est déroulée dans l'enceinte du festival Pohoda. En 30 années du festival, une célébration de mariage ne s'était encore jamais vue. Interrogeons le maire de Trenčín qui accueille chaque année le festival sur la zone de l'aéroport de la ville. Richard Rybniček, en tant que maire, avez-vous déjà célébré un mariage dans ces conditions?
9: Nie, je to prvýkrát, je to úplne fascinujúce a musím povedať, že to je pre mňa veľký zážitok.
3: Oh non, et c'est la première fois, c'est absolument fascinant. Je dois dire que ce fut une expérience formidable pour moi aussi. J'ai uni des personnes merveilleuses, pleines d'amour. Je ne pouvais rien espérer de plus. Tout ce que j'aime de beau était réuni.
2: Félicitations aux jeunes mariés et dites-nous pourquoi avoir choisi le festival Pohoda pour faire votre mariage.
3: Tout d'abord, pour moi, Pohoda, c'est une relation spéciale. J'aime vraiment beaucoup ce festival et c'est, je crois, ma 24e ou ma 25e édition. Une année où j'y suis venu seul, il y avait Eva. qui n'avait pas d'amis avec qui venir, alors je lui ai dit de venir avec moi. On se connaissait déjà et honnêtement, on s'amusait bien, jusqu'à ce que la tempête arrive. C'était il y a 2 ans, jour pour jour. Les situations extrêmes rapprochent les gens, c'est évident. Comme j'avais bien monté

0: Une des raisons pour lesquelles je l'ai épousée, c'est que lorsque je lui propose une idée un peu folle, comme marions-nous à Poda, elle me répond « Wow, c'est super !» C'est exactement pour ça que je l'ai épousée.
1: Peter a du coup joint l'utile à l'agréable, car il s'est assuré de ne jamais oublier un anniversaire.
0: Aujourd'hui, c'est notre deuxième anniversaire et je n'ai pas besoin de me rappeler la date. Je sais juste que c'est le vendredi au Festival Pohoda.
1: Quel malin! Longue vie à vous, Eva et Peter, et plein d'heureux anniversaires à fêter au festival. Le festival Pohoda fête 3 décennies d'existence. Ce ne sont pas seulement les performances d'artistes, les concerts et les débats qui comptent, mais surtout les histoires humaines, comme le confirme Lukáš Greš, membre de l'équipe du festival.
0: Nous sommes ravis que Pohoda soit à l'origine de si beaux moments. C'est d'ailleurs le premier mariage public de ce type, et c'est pourquoi nous avons décidé de le célébrer. Nous fêtons donc notre 30e anniversaire, alors célébrons cet événement avec les jeunes mariés.
1: Il n'y a pas que les adultes qui vont repartir avec des souvenirs plein la tête. Les enfants sautent aussi de la partie, comme en témoigne la petite Lenka, 7 ans, et toutes ses dents. J'adore cette fête, c'est probablement la meilleure à laquelle j'ai jamais assisté, car il y a eu un mariage et en même temps je suis allée voir Gorilla avec mon père hier. On a dansé, on est resté éveillé jusqu'à minuit. Un reportage de Susanna Botikova de Radio Slovensko. Sur cette note joyeuse et romantique, je vous souhaite une excellente fin de semaine et je vous retrouve mercredi prochain. En attendant, portez-vous bien.

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1: Soyez les bienvenus à l'écoute du bloc d'actualité préparé et présenté ce mercredi 15 juillet 2026 par Kristina Hanáková. Selon les sources des agences de presse slovaques, nous voici avec nos principaux titres.
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1: Développement de la coopération entre la Slovaquie et l'Azerbaïdjan. La Slovaquie exprime sa solidarité avec l'Arabie saoudite. Distinction prestigieuse pour Maroš Šefčovič. Le partenariat stratégique entre la Slovaquie et l'Azerbaïdjan doit désormais reposer sur des projets concrets et une coopération pratique dans les domaines tels que l'énergie, l'économie, les transports, la défense ou encore la reconstruction des régions touchées par les conflits. C'est ce qu'a déclaré le président slovaque Peter Pellegrini à l'issue de son entretien avec son homologue azerbaïdjanais Ilham Aliyev lors de sa visite officielle dans cette république du Caucase. Dans le cadre du projet de village intelligent de Bajgarvan, le chef de l'État slovaque a participé à la pose de la première pierre d'une nouvelle école qui portera le nom de l'une des plus grandes figures

0: de l'histoire slovaque, le général Milan Rastislav Štefánik. Peter Pellegrini a également remercié les autorités azerbaïdjanaises pour leur volonté d'approvisionner partiellement la Slovaquie en gaz naturel après l'arrêt du transit du gaz russe via l'Ukraine. Il a aussi salué l'ouverture prochaine d'une liaison aérienne directe entre Bratislava et Bakou, prévue à partir du mois d'octobre. Le ministre slovaque des Affaires étrangères et européennes, Juraj Blanár, a exprimé la solidarité de la Slovaquie envers l'Arabie saoudite à la suite des attaques auxquelles le royaume est confronté, notamment de la part de l'Iran. À l'issue de ses rencontres à New York avec le ministre saoudien de l'économie et de la planification, le chef de la diplomatie slovaque a rappelé que les tensions au Moyen-Orient avait également des répercussions sur la Slovaquie, notamment en matière de sécurité et d'approvisionnement énergétique. Le commissaire européen au commerce et à la sécurité économique, Maroš Šefčovič, a reçu à Bruxelles la Grande Croix de l'Ordre du Mérite Civil, une distinction décernée par le roi d'Espagne, Philippe VI. Cette décoration lui a été remise par le ministre espagnol des Affaires étrangères, José Manuel Álvarez, en reconnaissance de son rôle dans la conclusion de l'accord entre l'Union européenne et le Royaume-Uni mettant fin au contrôle frontalier entre l'Espagne et Gibraltar. Le commissaire slovaque a également reçu un cadeau hautement symbolique du ministre principal de Gibraltar, Fabien Picardo, un fragment de l'ancienne clôture frontalière, vestige de ce qui était considéré comme le dernier rideau séparant encore une partie de l'Europe continentale.
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0: L'euro numérique franchit une nouvelle étape importante. À partir de l'année prochaine, il entrera dans une phase pilote qui concernera l'ensemble des pays de la zone euro, y compris la Slovaquie. Dans ce cadre, deux institutions slovaques ont été retenues pour participer au projet, la Banque nationale slovaque et la Tatra Banka. L'annonce a été faite mardi par la NBS à la suite de la décision de la Banque centrale européenne. Au total, la Banque centrale européenne a sélectionné 36 participants chargés de tester, dans des conditions réelles, les solutions techniques, les procédures opérationnelles, ainsi que l'expérience utilisateur liée à l'usage de l'euro numérique. Le projet pilote débutera au cours du second semestre 2027 et s'étendra sur une période de 12 mois. Les participants utiliseront une version bêta de l'euro numérique qui n'aura pas encore le statut de monnaie ayant cours légal. Les résultats de cette expérimentation permettront d'affiner le fonctionnement, la sécurité et la conception finale du futur système avant une éventuelle mise en circulation. L'euro numérique est une nouvelle forme électronique de la monnaie unique émise directement par la Banque centrale européenne et non par une banque commerciale. Les particuliers pourront y recevoir leur salaire, leur pension de retraite ou d'autres paiements. En revanche, il ne sera pas possible d'utiliser les fonds déposés en euro numérique pour accorder des crédits hypothécaires ou alimenter des produits d'épargne et d'investissement. L'objectif est d'offrir aux citoyens un moyen de paiement public sûr et accessible, tout en réduisant la dépendance de l'Europe à l'égard des grandes entreprises internationales de paiement établies hors de l'Union européenne. Autre particularité, il pourra fonctionner aussi bien en ligne que hors ligne. Ainsi, même en cas de panne d'Internet ou d'interruption de l'alimentation électrique, il devrait être possible d'effectuer certains paiements de proximité, par exemple dans un commerce ou à un ordinateur. L'euro numérique est conçu comme le complément numérique des espèces et non comme leur remplacement. Il vise à garantir l'accès à une monnaie publique adaptée à l'économie numérique. La phase préparatoire du projet s'est achevée l'an dernier si le cadre législatif européen est adopté au cours de l'année 2026. L'introduction officielle de l'euro numérique pourrait intervenir aux alentours de 2029.
2: Chers auditeurs de Radio Slovaquie Internationale, bonjour! Bienvenue dans votre émission du mercredi qui vous informe sur la politique, l'économie et le sociétal de ce petit pays niché au cœur de l'Europe, qu'est la Slovaquie. L'ère des prêts hypothécaires à moins de 1% est révolue. Les emprunteurs dont le prêt arrive à échéance verront leur taux d'intérêt grimper brutalement, passant de 1 à 3% supplémentaires. 10 000 Slovaques sont ainsi confrontés à des mensualités plus élevées et les experts prévoient que la hausse des prix des prêts hypothécaires va se poursuivre. Vous utilisez votre voiture de société pour faire vos courses pour la maison, aller chercher les enfants à l'école ou même partir en week-end ou en vacances? Non, c'est fini tout ça, du moins en Slovaquie. La Direction générale des finances publiques lance un contrôle national pour vérifier dans quelle mesure la voiture de fonction est utilisée et n'attendez pas qu'elle vous convoque dans leur bureau. C'est directement sur un parking de commerce, par exemple, que vous vous ferez contrôler. Pour terminer cette émission au thème très sérieux, je vous en propose un plus léger qui, j'espère, vous fera sourire et ravir le cœur des plus romantiques d'entre vous. Je ne vous en dis pas plus, il faudra rester jusqu'à la fin. L'équipe à la réalisation de cette émission se compose de notre ingénieur du son Romanin, de notre illustrateur musical Radomir, et au micro, c'est Marie-Ondine accompagnée de Monsieur et Madame Oflak, Jacques et Renata.
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2: L'ère des prêts hypothécaires à moins de 1% est révolue. Les emprunteurs dont le prêt arrive à échéance verront leur taux d'intérêt grimper brutalement, passant de 1 à 3% supplémentaires. 10 000 Slovaques sont ainsi confrontés à des mensualités plus élevées et les experts prévoient que la hausse des prix des prêts hypothécaires va se poursuivre. Un citoyen anonyme, appelons-le Patrick, c'est plus pratique. Patrick et sa famille ont contracté un prêt immobilier il y a 5 ans, à une époque où le taux d'intérêt était de 0,59%. La banque a convenu d'un taux fixe sur 5 années qui arrive à échéance en septembre. Il nous partage son inquiétude face à cette augmentation.
3: Je m'attends à ce que le taux d'intérêt passe à 3,5%, ce qui signifie en fin de compte une augmentation de nos mensualités allant de 170 à 200 euros. Jusqu'à présent, nous payons 410 euros. Nous allons maintenant atteindre les 600 euros.
2: Cela augmentera son crédit au logement d'environ 2400 euros par an. Selon les experts, les taux d'intérêt pourraient encore subir une augmentation légère cette année. Pavel Škriniar, économe à la faculté d'économie de Bratislava.
3: La Banque Centrale Européenne a indiqué qu'elle prévoyait deux hausses de taux d'intérêt d'ici la fin de l'année, probablement de 0,25% chacune, ce qui signifie que 5% devront être ajoutés au taux actuel.
2: L'État n'a pas été insensible aux augmentations des taux d'intérêt des crédits immobiliers. En janvier 2024, il avait mis en place la Hypotekarna pomoc, traduit littéralement par aide hypothécaire ou aide au prêt immobilier. C'était alors l'Agence pour l'emploi, des affaires sociales et de la famille qui s'occupait des dossiers et des versements pour les emprunteurs éligibles jusqu'en décembre dernier. Pendant cette période, ce sont près de 38 000 bénéficiaires et plus de 3 200 000 euros qui ont été versés pour les aider dans leur remboursement. En décembre, l'aide de l'État s'est arrêtée, mais bonne nouvelle, ce sont les banques qui ont pris le relais de l'État pour l'obtention des aides. Les plus grandes banques slovaques participent à ce dispositif d'aide au logement avec des bonus pour certains clients à compter du 1er mai. Elles ont confirmé que certains emprunteurs recevront une aide pour des mensualités de prêt plus élevées, et ce, rétroactivement pour la quasi-totalité des 6 mois écoulés depuis l'arrêt de l'aide d'État. Écoutons Marta Cesnakova, porte-parole de VUB Banka.
4: Les clients ayant déjà bénéficié de l'aide d'État en 2024 et 2025 n'ont aucune démarche à effectuer. Ils reçoivent les fonds sur leur compte depuis début mai. Les nouveaux clients n'ayant pas encore reçu d'aide au prêt immobilier devront en faire la demande en agence bancaire après avoir reçu des informations de la banque concernant leur éligibilité.
2: Une des conditions d'obtention de cette aide est que le revenu de l'emprunteur et du co-emprunteur ne doit pas dépasser 1,6 fois le salaire mensuel nominal moyen en Slovaquie pour 2024. Actuellement, ce revenu ne doit pas dépasser 2438 euros. La porte-parole de la banque Tatra Banka, Simona Miklošovičová, de compléter.
4: Concernant la forme de l'aide de remboursement de prêts immobiliers, Tatra Banka procède au remboursement d'une partie des mensualités versées.
2: Les banques verseront aux clients éligibles une prime correspondant à 75% de l'augmentation de leur mensualité, dans la limite de 150 euros d'augmentation des traites par mois, soit 112,50 euros au maximum. L'expert financier Matej Dobisch de la société de consultants économiques Finanční Kompas souligne l'importance de cette intervention sur le marché et met en garde contre ses conséquences potentielles.
3: Le créancier va renoncer à une partie de la dette du débiteur sur ordre de l'État. Les banques s'adaptent tant bien que mal à cette situation et elles finiront par absorber ce coût. L'on va alors constater des modifications de leur grille tarifaire à une moindre propension à baisser les taux d'intérêt ou encore à une diminution des taux appliqués aux produits de dépôt, comme les dépôts à terme.
2: La contribution au remboursement des mensualités hypothécaires majorées pour certains clients des banques et donc ceux qui bénéficiaient de cette aide d'État a été suspendue par le ministère de l'Emploi en décembre. Le ministre des Finances Ladislav Kamenický avait indiqué en septembre 2025 que les banques devraient reprendre cette subvention. Je cite « Nous demanderons aux banques de contribuer à hauteur de 50 millions d'euros à la consolidation du système ».
4: Tatra Banka fournira une aide au remboursement du crédit immobilier à partir du moment où ses clients remplissent les conditions légales au plus tard en novembre 2027.
2: A confirmé Simona Miklošovičová, la porte-parole de la banque Tatra Banka.
4: Nous continuerons à fournir une aide au remboursement de prêts hypothécaires jusqu'au prochain changement de taux d'intérêt, au plus tard le 30 novembre 2027.
2: A complété Susana Fetchova, porte-parole de chez SOB Banka. Le montant final de la mensualité peut être influencé par exemple par la négociation avec la banque. Écoutons la porte-parole de la banque Tatra Banka, Simona Miklošovičová.
4: Si les clients ne sont pas satisfaits du taux d'intérêt proposé, ils peuvent demander une évaluation personnalisée. D'autres options peuvent alors être envisagées, comme l'allongement de la durée du prêt, le regroupement de dettes ou le refinancement.
2: L'expert Martin Kutej, spécialiste produit chez FineCloud, société de courtage et de placement financier, de compléter.
3: Plusieurs solutions sont envisageables. La plus souvent évoquée actuellement est l'aide aux emprunteurs, désormais gérée par les banques. Il y a notamment la possibilité d'allonger la durée du prêt ou de reporter les échéances.
2: Oui, mais allonger la durée de votre prêt immobilier réduira certes vos mensualités, mais plus vous allongez la durée de remboursement, plus le coût total sera élevé. Pavel Škriniar, économe à la Faculté d'économie de Bratislava, conseille donc d'anticiper, par exemple, en simulant le nouveau montant des mensualités.
3: Quand je sais que mon crédit va augmenter de 100 euros, je commence à mettre de côté chaque mois d'abord 10 euros, puis 20 euros, puis 30 et enfin 100 euros.
4: Ils devraient disposer d'une réserve financière équivalente à environ 6 mensualités, ce qui leur sera utile en cas de hausse des taux d'intérêt ou de changement de leur situation personnelle.
2: Conseille la porte-parole de la Banque Tatra Banca, Simona Mikrošovičová. Une autre solution, plus radicale, peut aussi consister à vendre le bien et en acheter un autre, moins cher. Dans tous les cas, les experts recommandent aux personnes dont le prêt hypothécaire arrive bientôt à échéance de ne pas tarder à se rendre à leur banque.
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2: Les entrepreneurs ayant bénéficié d'une déduction intégrale de la TVA lors de l'achat d'un véhicule professionnel sont invités à vérifier leur justificatif. La Direction générale slovaque des finances publiques lance des contrôles à l'échelle nationale et outre les documents comptables, quoi de mieux que de vérifier également si les véhicules sont effectivement utilisés exclusivement à des fins professionnelles. Et pour cela, rien de mieux que d'aller faire un contrôle, notamment sur les parkings, dans les commerces et les établissements médicaux. En effet, depuis le début de l'année, les règles de déduction de la TVA sur les véhicules de société sont plus strictes. Si un entrepreneur utilise un véhicule à la fois à des fins professionnelles et personnelles, il ne peut déduire que 50% de la TVA. Au téléphone, Vladimira Mačuhová, conseillère fiscale pour la société Taxium.
4: Et cela n'a plus besoin d'être documenté par des preuves ou des registres, mais directement défini dans la loi à 50%, non seulement lors de l'achat de voitures, mais aussi lors de l'achat d'autres biens, de réparations et de services.
2: Et oui, les entrepreneurs ou les indépendants ne peuvent déduire 100% de la TVA que si la voiture est utilisée exclusivement à des fins professionnelles. Daniel Kovac, porte-parole de la Direction générale slovaque des finances publiques, de préciser.
3: L'assujetti à la TVA devra également soumettre aux autorités compétentes les documents qu'elle conserve pour inspection, tels que les factures, les contrats d'achat et de vente, les preuves de paiement et autres documents connexes.
2: Si la déduction de TVA a été déclarée incorrectement, l'entreprise devra rembourser la somme indûment perçue. Elle s'expose également à des sanctions ou à des amendes. Retrouvons Vladimira Mačuhová, conseillère fiscale.
4: La sanction maximale qu'il encourt est la non-déduction de l'intégralité de la TVA et de toutes les déductions de TVA assorties d'une amende maximale pouvant atteindre 100% de ce montant.
2: Selon la réglementation européenne, la déduction de la TVA ne devrait être basée que sur l'utilisation réelle du véhicule. La Slovaquie a négocié une exemption afin de limiter les abus et de simplifier les contrôles. Mais les employeurs affirment qu'elle a alourdi la charge pesant sur les entreprises. Ratislav Machunka, président de la plus grande association d'employeurs, la Fédération des associations d'employeurs de la République slovaque, exprime son mécontentement au durcissement de cette loi.
3: D'une part, cela alourdit la charge administrative des entreprises. D'autre part, c'est ambigu et susceptible d'interprétations diverses, ce qui se répercutera certainement sur certains contrôles. Ce qui est surtout incompréhensible, c'est que cela n'aura aucun impact minime sur le budget de l'État. Il est donc important pour nous que cette mesure soit supprimée au plus vite.
2: La Direction générale slovaque des finances publiques recommande aux entrepreneurs de corriger toute erreur avant l'inspection. Met en garde Daniel Kovac, porte-parole de la Direction générale slovaque des finances publiques.
3: Il est en réalité plus avantageux pour le contribuable assujetti à la TVA de déposer volontairement une déclaration fiscale complémentaire avant le début du contrôle et de payer la taxe dès que possible, car les pénalités et les intérêts de retard sont inférieurs à ceux appliqués après la déduction de la taxe suite à un contrôle fiscal.
2: Et oui, car par la suite, en cas de mise en défaut, l'amende peut atteindre plusieurs milliers d'euros. Et là, ça fait cher le shopping au centre commercial.
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2: Après les histoires d'argent, de crédit, de taxes et autres joyeusetés que l'être humain s'est infligé, allégeons le cours de cette émission avec une histoire d'amour. Et pas n'importe laquelle, celle de Peter et Eva, qui ont décidé de se prouver leurs sentiments d'une manière spéciale qu'ils n'oublieront pas. Du 8 au 11 juillet s'est tenu le plus grand festival de musique en Slovaquie, Pohoda, qui fêtait leurs 30 ans cette année. Un festival à la solide réputation même à l'étranger, gagnant de nombreux prix et faisant venir de très grands noms de la scène musicale. À titre d'exemple, s'est produit le groupe Gorillaz pour la première fois en Slovaquie cette année. Un festival incontournable pour tous les amoureux de musique, d'herbes sèches et de grand air. Mais ce qui nous intéresse, ce sont d'autres amoureux.
5: Žení, Peter Bestvina, či vstupuje do manželstva s prítomnou Evou Sládkovou?
6: Áno.
5: Eva Sládková, či vstupuje do manželstva s prítomným Petrom Bestvinom?
7: Áno.
2: Ce que vous venez d'entendre, ce sont Eva et Peter qui se sont dit oui devant le maire de la ville de Trenčín, dont la cérémonie s'est déroulée dans l'enceinte du festival Pohoda. En 30 années du festival, une célébration de mariage ne s'était encore jamais vue. Interrogeons le maire de Trenčín qui accueille chaque année le festival sur la zone de l'aéroport de la ville. Richard Rybníček, en tant que maire, avez-vous déjà célébré un mariage dans ces conditions?
8: Nie, je to prvýkrát, je to úplne fascinujúce a musím povedať, že to je pre mňa veľký zážitok.
3: Oh non, et c'est la première fois, c'est absolument fascinant. Je dois dire que ce fut une expérience formidable pour moi aussi. J'ai une idée personne merveilleuse, pleine d'amour. Je ne pouvais rien espérer de plus. Tout ce que j'aime de beau était réuni.
2: Félicitations aux jeunes mariés et dites-nous pourquoi avoir choisi le festival Pohoda pour faire votre mariage.
3: Tout d'abord pour moi Pohoda c'est une relation spéciale, j'aime vraiment beaucoup ce festival et c'est je crois ma 24e ou ma 25e édition. Une année où j'y suis venu seul, il y avait Eva qui n'avait pas d'amis avec qui venir, alors je lui ai dit de venir avec moi. On se connaissait déjà et honnêtement, on s'amusait bien, jusqu'à ce que la tempête arrive. C'était il y a 2 ans, jour pour jour. Les situations extrêmes rapprochent les gens, oh, c'est évident. Comme j'avais bien monté ma tente et que je n'ai eu aucun dégât, on s'est réfugiés dedans et on s'est mis ensemble.
4: En réalité, même notre mariage n'allait pas de soi. Peter n'avait pas vraiment envie de se marier, alors je n'y comptais pas du tout. Du coup, quand on a commencé à parler du fait que c'était une excellente idée et que ça paraissait tout à fait logique, c'est Peter qui est venu avec l'idée de se marier à Pohoda. Et moi, je me suis dit, wow, c'est génial!
6: Jeden z dôvodov, prečo si ju beriem, je to...
3: Une des raisons pour lesquelles je l'ai épousée, c'est que lorsque je lui propose une idée un peu folle comme « Marions-nous à Pohoda », elle me répond « Wow, c'est super !» C'est exactement pour ça que je l'ai épousée.
2: Peter a du coup joint l'utile à l'agréable, car il s'est assuré de ne jamais oublier un anniversaire.
3: Aujourd'hui, c'est notre 2e anniversaire et je n'ai pas besoin de me rappeler la date. Je sais juste que c'est le vendredi au Festival Pohoda.
2: Quel malin! Longue vie à vous, Eva et Peter, et plein d'heureux anniversaires à fêter au festival. Le festival Pohoda fête 3 décennies d'existence. Ce ne sont pas seulement les performances d'artistes, les concerts et les débats qui comptent, mais surtout les histoires humaines, comme le confirme Lukáš Greš, membre de l'équipe du festival.
3: Nous sommes ravis que Pohoda soit à l'origine de si beaux moments. C'est d'ailleurs le premier mariage public de ce type, et c'est pourquoi nous avons décidé de le célébrer. Nous fêtons donc notre 30e anniversaire, alors célébrons cet événement avec les jeunes mariés.
2: Il n'y a pas que les adultes qui vont repartir avec des souvenirs plein la tête. Les enfants sont aussi de la partie, comme en témoigne la petite Lenka, 7 ans, et toutes ses dents.
7: pohodu milujem ako veľmi a táto pohoda je asi najlepšia, na akej som bola.
9: J'adore cette fête. C'est probablement la meilleure à laquelle j'ai jamais assisté. Car il y a eu un mariage et en même temps, je suis allée voir Gorilla avec mon père hier. On a dansé et on est resté éveillé jusqu'à minuit.
2: Un reportage de Susana Botikova de Radio Slovensko. Sur cette note joyeuse et romantique, je vous souhaite une excellente fin de semaine et je vous retrouve mercredi prochain. En attendant, portez-vous bien.

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1: Soyez les bienvenus à l'écoute du blog d'actualité préparé et présenté ce mercredi 15 juillet 2026 par Kristina Hanáková. Selon les sources des agences de presse slovaques, nous voici avec nos principaux titres.
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1: Développement de la coopération entre la Slovaquie et l'Azerbaïdjan. La Slovaquie exprime sa solidarité avec l'Arabie saoudite. Distinction prestigieuse pour Maroš Šefčovič. Le partenariat stratégique entre la Slovaquie et l'Azerbaïdjan doit désormais reposer sur des projets concrets et une coopération pratique dans les domaines tels que l'énergie, l'économie, les transports, la défense ou encore la reconstruction des régions touchées par les conflits. C'est ce qu'a déclaré le président slovaque Peter Pellegrini à l'issue de son entretien avec son homologue azerbaïdjanais Ilham Aliyev lors de sa visite officielle dans cette république du Caucase. Dans le cadre du projet de village intelligent de Bajgarvan, le chef de l'État slovaque a participé à la pose de la première pierre d'une nouvelle école qui portera le nom de l'une des plus grandes figures de l'histoire slovaque, le général Milan Rastislav Štefánik. Peter Pellegrini a également remercié les autorités azerbaïdjanaises pour leur volonté d'approvisionner partiellement la Slovaquie en gaz naturel après l'arrêt du transit du gaz russe via l'Ukraine. Il a aussi salué l'ouverture prochaine d'une liaison aérienne directe entre Bratislava et Bakou, prévue à partir du mois d'octobre. Le ministre slovaque des Affaires étrangères et européennes, Juraj Blanár, a exprimé la solidarité de la Slovaquie envers l'Arabie saoudite à la suite des attaques auxquelles le royaume est confronté, notamment de la part de l'Iran. À l'issue de ses rencontres à New York avec le ministre saoudien de l'économie et de la planification, le chef de la diplomatie slovaque a rappelé que les tensions au Moyen-Orient avait également des répercussions sur la Slovaquie, notamment en matière de sécurité et d'approvisionnement énergétique. Le commissaire européen au commerce et à la sécurité économique, Maroš Šefčovič, a reçu à Bruxelles la Grande Croix de l'Ordre du Mérite Civil, une distinction décernée par le roi d'Espagne, Philippe VI. Cette décoration lui a été remise par le ministre espagnol des Affaires étrangères, José Manuel Álvarez, en reconnaissance de son rôle dans la conclusion de l'accord entre l'Union européenne et le Royaume-Uni mettant fin au contrôle frontalier entre l'Espagne et Gibraltar.

0: Le commissaire slovaque a également reçu un cadeau hautement symbolique du ministre principal de Gibraltar, Fabien Picardo, un fragment de l'ancienne clôture frontalière, vestige de ce qui était considéré comme le dernier rideau séparant encore une partie de l'Europe continentale.
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0: L'euro numérique franchit une nouvelle étape importante. À partir de l'année prochaine, il entrera dans une phase pilote qui concernera l'ensemble des pays de la zone euro, y compris la Slovaquie. Dans ce cadre, deux institutions slovaques ont été retenues pour participer au projet, la Banque nationale slovaque et la Tatra Banka. L'annonce a été faite mardi par la NBS à la suite de la décision de la Banque centrale européenne. Au total, la Banque centrale européenne a sélectionné 36 participants chargés de tester, dans des conditions réelles, les solutions techniques, les procédures opérationnelles, ainsi que l'expérience utilisateur liée à l'usage de l'euro numérique. Le projet pilote débutera au cours du second semestre 2027 et s'étendra sur une période de 12 mois. Les participants utiliseront une version bêta de l'euro numérique qui n'aura pas encore le statut de monnaie ayant cours légal. Les résultats de cette expérimentation permettront d'affiner le fonctionnement, la sécurité et la conception finale du futur système avant une éventuelle mise en circulation. L'euro numérique est une nouvelle forme électronique de la monnaie unique émise directement par la Banque centrale européenne et non par une banque commerciale. Les particuliers pourront y recevoir leur salaire, leur pension de retraite ou d'autres paiements. En revanche, il ne sera pas possible d'utiliser les fonds déposés en euro numérique pour accorder des crédits hypothécaires ou alimenter des produits d'épargne et d'investissement. L'objectif est d'offrir aux citoyens un moyen de paiement public sûr et accessible, tout en réduisant la dépendance de l'Europe à l'égard des grandes entreprises internationales de paiement établies hors de l'Union européenne. Autre particularité, il pourra fonctionner aussi bien en ligne que hors ligne. Ainsi, même en cas de panne d'Internet ou d'interruption de l'alimentation électrique, il devrait être possible d'effectuer certains paiements de proximité, par exemple dans un commerce ou à un ordinateur. L'euro numérique est conçu comme le complément numérique des espèces et non comme leur remplacement. Il vise à garantir l'accès à une monnaie publique adaptée à l'économie numérique. La phase préparatoire du projet s'est achevée l'an dernier. Si le cadre législatif européen est adopté au cours de l'année 2026, l'introduction officielle de l'euro numérique pourrait intervenir aux alentours de 2029.
2: Chers auditeurs de Radio Slovaquie Internationale, bonjour! Bienvenue dans votre émission du mercredi qui vous informe sur la politique, l'économie et le sociétal de ce petit pays niché au cœur de l'Europe, qu'est la Slovaquie. L'ère des prêts hypothécaires à moins de 1% est révolue. Les emprunteurs dont le prêt arrive à échéance verront leur taux d'intérêt grimper brutalement, passant de 1 à 3% supplémentaires. 10 000 Slovaques sont ainsi confrontés à des mensualités plus élevées et les experts prévoient que la hausse des prix des prêts hypothécaires va se poursuivre. Vous utilisez votre voiture de société pour faire vos courses pour la maison, aller chercher les enfants à l'école ou même partir en week-end ou en vacances? Non, c'est fini tout ça, du moins en Slovaquie. La Direction générale des finances publiques lance un contrôle national pour vérifier dans quelle mesure la voiture de fonction est utilisée et n'attendez pas qu'elle vous convoque dans leur bureau. C'est directement sur un parking de commerce, par exemple, que vous vous ferez contrôler. Pour terminer cette émission au thème très sérieux, je vous en propose un plus léger qui, j'espère, vous fera sourire et ravir le cœur des plus romantiques d'entre vous. Je ne vous en dis pas plus, il faudra rester jusqu'à la fin. L'équipe à la réalisation de cette émission se compose de notre ingénieur du son Romanin, de notre illustrateur musical Radomir, et au micro, c'est Marie-Ondine accompagnée de Monsieur et Madame Oflac, Jacques et Renata.
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2: L'ère des prêts hypothécaires à moins de 1% est révolue. Les emprunteurs dont le prêt arrive à échéance verront leur taux d'intérêt grimper brutalement, passant de 1 à 3% supplémentaires. 10 000 Slovaques sont ainsi confrontés à des mensualités plus élevées et les experts prévoient que la hausse des prix des prêts hypothécaires va se poursuivre. Un citoyen anonyme, appelons-le Patrick, c'est plus pratique. Patrick et sa famille ont contracté un prêt immobilier il y a 5 ans, à une époque où le taux d'intérêt était de 0,59%. La banque a convenu d'un taux fixe sur 5 années qui arrive à échéance en septembre. Il nous partage son inquiétude face à cette augmentation.
3: Je m'attends à ce que le taux d'intérêt passe à 3,5%, ce qui signifie en fin de compte une augmentation de nos mensualités allant de 170 à 200 euros. Jusqu'à présent, nous payons 410 euros. Nous allons maintenant atteindre les 600 euros.
2: Cela augmentera son crédit au logement d'environ 2400 euros par an. Selon les experts, les taux d'intérêt pourraient encore subir une augmentation légère cette année. Pavel Škriniar, économe à la faculté d'économie de Bratislava.
3: La Banque Centrale Européenne a indiqué qu'elle prévoyait deux hausses de taux d'intérêt d'ici la fin de l'année, probablement de 0,25% chacune, ce qui signifie que 5% devront être ajoutés au taux actuel.
2: L'État n'a pas été insensible aux augmentations des taux d'intérêt des crédits immobiliers. En janvier 2024, il avait mis en place la Hypotekarna Pomoc, traduit littéralement par aide hypothécaire ou aide au prêt immobilier. C'était alors l'Agence pour l'emploi, des affaires sociales et de la famille qui s'occupait des dossiers et des versements pour les emprunteurs éligibles jusqu'en décembre dernier. Pendant cette période, ce sont près de 38 000 bénéficiaires et plus de 3 200 000 euros qui ont été versés pour les aider dans leur remboursement. En décembre, l'aide de l'État s'est arrêtée, mais bonne nouvelle, ce sont les banques qui ont pris le relais de l'État pour l'obtention des aides. Les plus grandes banques slovaques participent à ce dispositif d'aide au logement avec des bonus pour certains clients à compter du 1er mai. Elles ont confirmé que certains emprunteurs recevront une aide pour des mensualités de prêt plus élevées et ce, rétroactivement pour la quasi-totalité des 6 mois écoulés depuis l'arrêt de l'aide d'État. Écoutons Marta Cesnakova, porte-parole de VUB Banka.
4: Les clients ayant déjà bénéficié de l'aide d'État en 2024 et 2025 n'ont aucune démarche à effectuer. Ils reçoivent les fonds sur leur compte depuis début mai. Les nouveaux clients n'ayant pas encore reçu d'aide au prêt immobilier devront en faire la demande en agence bancaire après avoir reçu des informations de la banque concernant leur éligibilité.
2: Une des conditions d'obtention de cette aide est que le revenu de l'emprunteur et du co-emprunteur ne doit pas dépasser 1,6 fois le salaire mensuel nominal moyen en Slovaquie pour 2024. Actuellement, ce revenu ne doit pas dépasser 2 438 euros. La porte-parole de la banque Tatra Banka, Simona Miklošovičova, de compléter.
4: Concernant la forme de l'aide de remboursement de prêts immobiliers, Tatra Banka procède au remboursement d'une partie des mensualités versées.
2: Les banques verseront aux clients éligibles une prime correspondant à 75% de l'augmentation de leur mensualité, dans la limite de 150 euros d'augmentation des traites par mois, soit 112,50 euros au maximum. L'expert financier Matej Dobisch de la société de consultants économiques Finanční Kompas souligne l'importance de cette intervention sur le marché et met en garde contre ses conséquences potentielles.
3: Le créancier va renoncer à une partie de la dette du débiteur sur ordre de l'État. Les banques s'adaptent tant bien que mal à cette situation et elles finiront par absorber ce coût. L'on va alors constater des modifications de leur grille tarifaire à une moindre propension à baisser les taux d'intérêt ou encore à une diminution des taux appliqués aux produits de dépôt, comme les dépôts à terme.
2: La contribution au remboursement des mensualités hypothécaires majorées pour certains clients des banques et donc ceux qui bénéficiaient de cette aide d'État a été suspendue par le ministère de l'Emploi en décembre. Le ministre des Finances Ladislav Kamenitsky avait indiqué en septembre 2025 que les banques devraient reprendre cette subvention. Je cite « Nous demanderons aux banques de contribuer à hauteur de 50 millions d'euros à la consolidation du système ».
4: Tatrabanka fournira une aide au remboursement du crédit immobilier à partir du moment où ses clients remplissent les conditions légales au plus tard en novembre 2027.
2: A confirmé Simona Miklošovičová, la porte-parole de la banque Tatrabanka.
4: Nous continuerons à fournir une aide au remboursement de prêts hypothécaires jusqu'au prochain changement de taux d'intérêt, au plus tard le 30 novembre 2027.
2: A complété Susana Fetchova, porte-parole de chez SOB Banka. Le montant final de la mensualité peut être influencé par exemple par la négociation avec la banque. Écoutons la porte-parole de la banque Tatrabanka, Simona Miklošovičová.
4: Si les clients ne sont pas satisfaits du taux d'intérêt proposé, ils peuvent demander une évaluation personnalisée. D'autres options peuvent alors être envisagées, comme l'allongement de la durée du prêt, le regroupement de dettes ou le refinancement.
2: L'expert Martin Kutey, spécialiste produit chez FineCloud, société de courtage et de placement financier, de compléter.
3: Plusieurs solutions sont envisageables. La plus souvent évoquée actuellement est l'aide aux emprunteurs, désormais gérée par les banques. Il y a notamment la possibilité d'allonger la durée du prêt ou de reporter les échéances.
2: Oui, mais allonger la durée de votre prêt immobilier réduira certes vos mensualités, mais plus vous allongez la durée de remboursement, plus le coût total sera élevé. Pavel Škriniar, économe à la Faculté d'économie de Bratislava, conseille donc d'anticiper, par exemple, en simulant le nouveau montant des mensualités.
3: Quand je sais que mon crédit va augmenter de 100 euros, je commence à mettre de côté chaque mois d'abord 10 euros, puis 20 euros, puis 30 et enfin 100 euros.
4: Il devrait disposer d'une réserve financière équivalente à environ 6 mensualités, ce qui leur sera utile en cas de hausse des taux d'intérêt ou de changement de leur situation personnelle.
2: Conseille la porte-parole de la banque Tatrabanka, Simona Miklošovičová. Une autre solution, plus radicale, peut aussi consister à vendre le bien et en acheter un autre, moins cher. Dans tous les cas, les experts recommandent aux personnes dont le prêt hypothécaire arrive bientôt à échéance de ne pas tarder à se rendre à leur banque.
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2: Les entrepreneurs ayant bénéficié d'une déduction intégrale de la TVA lors de l'achat d'un véhicule professionnel sont invités à vérifier leur justificatif. La Direction générale slovaque des finances publiques lance des contrôles à l'échelle nationale et outre les documents comptables, quoi de mieux que de vérifier également si les véhicules sont effectivement utilisés exclusivement à des fins professionnelles. Et pour cela, rien de mieux que d'aller faire un contrôle, notamment sur les parkings, dans les commerces et les établissements médicaux. En effet, depuis le début de l'année, les règles de déduction de la TVA sur les véhicules de société sont plus strictes. Si un entrepreneur utilise un véhicule à la fois à des fins professionnelles et personnelles, il ne peut déduire que 50% de la TVA. Au téléphone, Vladimira Machuhova, conseillère fiscale pour la société Taxiom.
4: Et cela n'a plus besoin d'être documenté par des preuves ou des registres, mais est directement défini dans la loi à 50%, non seulement lors de l'achat de voitures, mais aussi lors de l'achat d'autres biens, de réparations et de services.
2: Et oui, les entrepreneurs ou les indépendants ne peuvent déduire 100% de la TVA que si la voiture est utilisée exclusivement à des fins professionnelles. Daniel Kovacs, porte-parole de la Direction générale slovaque des finances publiques, de préciser.
3: L'assujetti à la TVA devra également soumettre aux autorités compétentes les documents qu'elle conserve pour inspection, tels que les factures, les contrats d'achat et de vente, les preuves de paiement et autres documents connexes.
2: Si la déduction de TVA a été déclarée incorrectement, l'entreprise devra rembourser la somme indûment perçue. Elle s'expose également à des sanctions ou à des amendes. Retrouvons Vladimira Machuhova, conseillère fiscale.
4: La sanction maximale qu'il encourt est la non-déduction de l'intégralité de la TVA et de toutes les déductions de TVA assorties d'une amende maximale pouvant atteindre 100% de ce montant.
2: Selon la réglementation européenne, la déduction de la TVA ne devrait être basée que sur l'utilisation réelle du véhicule. La Slovaquie a négocié une exemption afin de limiter les abus et de simplifier les contrôles. Mais les employeurs affirment qu'elle a alourdi la charge pesant sur les entreprises. Ratislav Machunka, président de la plus grande association d'employeurs, la Fédération des associations d'employeurs de la République slovaque, exprime son mécontentement au durcissement de cette loi.
3: D'une part, cela alourdit la charge administrative des entreprises. D'autre part, c'est ambigu et susceptible d'interprétations diverses, ce qui se répercutera certainement sur certains contrôles. Ce qui est surtout incompréhensible, c'est que cela n'aura aucun impact minime sur le budget de l'État. Il est donc important pour nous que cette mesure soit supprimée au plus vite.
2: La Direction générale slovaque des finances publiques recommande aux entrepreneurs de corriger toute erreur avant l'inspection. Met en garde Daniel Kovacs, porte-parole de la Direction générale slovaque des finances publiques.
3: Il est en réalité plus avantageux pour le contribuable assujetti à la TVA de déposer volontairement une déclaration fiscale complémentaire avant le début du contrôle et de payer la taxe dès que possible, car les pénalités et les intérêts de retard sont inférieurs à ceux appliqués après la déduction de la taxe suite à un contrôle fiscal.
2: Et oui, car par la suite, en cas de mise en défaut, l'amende peut atteindre plusieurs milliers d'euros. Et là, ça fait cher le shopping au centre commercial.
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2: Après les histoires d'argent, de crédit, de taxes et autres joyeusetés que l'être humain s'est infligé, allégeons le cours de cette émission avec une histoire d'amour. Et pas n'importe laquelle, celle de Peter et Eva qui ont décidé de se prouver leurs sentiments d'une manière spéciale qu'ils n'oublieront pas. Du 8 au 11 juillet s'est tenu le plus grand festival de musique en Slovaquie, Pohoda, qui fêtait leurs 30 ans cette année. Un festival à la solide réputation même à l'étranger, gagnant de nombreux prix et faisant venir de très grands noms de la scène musicale. À titre d'exemple, s'est produit le groupe Gorillaz pour la première fois en Slovaquie cette année. Un festival incontournable pour tous les amoureux de musique, d'herbes sèches et de grand air. Mais ce qui nous intéresse, ce sont d'autres amoureux.
5: Jenny, Peter Bestvina, qui vstupuje do manželstva s prítomnou Evou Sládkovou.
6: Áno.
5: Eva Sládková, či vstupuje do manželstva s prítomným Petrom Bestvinom.
7: Áno.
2: Ce que vous venez d'entendre, ce sont Eva et Peter qui se sont dit oui devant le maire de la ville de Trenčín, dont la cérémonie s'est déroulée dans l'enceinte du festival Pohoda. En 30 années du festival, une célébration de mariage ne s'était encore jamais vue. Interrogeons le maire de Trenčín qui accueille chaque année le festival sur la zone de l'aéroport de la ville. Richard Rybníček, en tant que maire, avez-vous déjà célébré un mariage dans ces conditions?
6: Nie, je to prvýkrát, je to úplne fascinujúce a musím povedať, že to je pre mňa veľký zážitok.
3: Oh non, et c'est la première fois, c'est absolument fascinant. Je dois dire que ce fut une expérience formidable pour moi aussi. J'ai une idée personne merveilleuse, pleine d'amour. Je ne pouvais rien espérer de plus. Tout ce que j'aime de beau était réuni.
2: Félicitations aux jeunes mariés et dites-nous pourquoi avoir choisi le festival Pohoda pour faire votre mariage.
3: Tout d'abord, pour moi, Pohoda, c'est une relation spéciale. J'aime vraiment beaucoup ce festival et c'est, je crois, ma 24e ou ma 25e édition. Une année où j'y suis venu seul, il y avait Eva qui n'avait pas d'amis avec qui venir, alors je lui ai dit de venir avec moi. On se connaissait déjà et honnêtement, on s'amusait bien, jusqu'à ce que la tempête arrive. C'était il y a 2 ans, jour pour jour. Les situations extrêmes rapprochent les gens, oh, c'est évident. Comme j'avais bien monté ma tente et que je n'ai eu aucun dégât, on s'est réfugiés dedans et on s'est mis ensemble.
4: En réalité, même notre mariage n'allait pas de soi. Peter n'avait pas vraiment envie de se marier, alors je n'y comptais pas du tout. Du coup, quand on a commencé à parler du fait que c'était une excellente idée et que ça paraissait tout à fait logique, c'est Peter qui est venu avec l'idée de se marier à Pohoda. Et moi, je me suis dit « Ouh !» C'est génial!
3: Une des raisons pour lesquelles je l'ai épousée, c'est que lorsque je lui propose une idée un peu folle comme « Marions-nous à Pohoda », elle me répond « Waouh, c'est super !» C'est exactement pour ça que je l'ai épousée.
2: Peter a du coup joint l'utile à l'agréable, car il s'est assuré de ne jamais oublier un anniversaire.
3: Aujourd'hui, c'est notre 2e anniversaire et je n'ai pas besoin de me rappeler la date. Je sais juste que c'est le vendredi au Festival Pohoda.
2: Quel malin! Longue vie à vous, Eva et Peter, et plein d'heureux anniversaires à fêter au festival. Le festival Pohoda fête 3 décennies d'existence. Ce ne sont pas seulement les performances d'artistes, les concerts et les débats qui comptent, mais surtout les histoires humaines, comme le confirme Lukáš Greš, membre de l'équipe du festival.
3: Nous sommes ravis que Pohoda soit à l'origine de si beaux moments. C'est d'ailleurs le premier mariage public de ce type, et c'est pourquoi nous avons décidé de le célébrer. Nous fêtons donc notre 30e anniversaire, alors célébrons cet événement avec les jeunes mariés.
2: Il n'y a pas que les adultes qui vont repartir avec des souvenirs plein la tête. Les enfants sautent aussi de la partie, comme en témoigne la petite Lenka, 7 ans et toutes ses dents.
4: J'adore cette fête. C'est probablement la meilleure à laquelle j'ai jamais assisté. Car il y a eu un mariage et en même temps, je suis allée voir Gorilla avec mon père hier. On a dansé et on est resté éveillé jusqu'à minuit.
2: Un reportage de Susana Botikova de Radio Slovensko. Sur cette note joyeuse et romantique, je vous souhaite une excellente fin de semaine et je vous retrouve mercredi prochain. En attendant, portez-vous bien.

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1: Bienvenue à l'écoute du blog d'actualité de ce jeudi 16 juillet 2026, préparé et présenté par Jacques Oflak selon les sources des agences de presse slovaques.
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1: La Slovaquie négocie avec les Tonga. Acquisition conjointe de matériel militaire. Les Slovaques construisent un village intelligent. La Slovaquie et le Royaume des Tonga ont confirmé leur intérêt pour l'établissement de relations diplomatiques et les documents afférents pourraient être signés en septembre lors de la session de l'Assemblée générale des Nations Unies. Les ministres des Affaires étrangères des deux pays ont également évoqué la coopération en matière de protection des ressources en eau, de systèmes d'alerte précoce aux catastrophes naturelles et de soutien à la candidature de la Slovaquie à un siège de membre non permanent au Conseil de sécurité des Nations Unies pour la période 2028-2029. Le ministre des Affaires étrangères, Juraj Blanár, a salué le travail de la mission permanente de la République slovaque auprès des Nations Unies et a souligné l'importance d'une diplomatie slovaque active au sein de l'organisation. La République tchèque et la Slovaquie vont étudier la possibilité d'acquérir conjointement des mortiers AM-120 pour les brigades mécanisées. Prague adhérera également à l'accord cadre slovaque relatif à l'achat de véhicules Tatra T815, ce qui devrait permettre d'obtenir des prix plus avantageux. Les ministres de la Défense, Jaromír Zuna et Robert Kaliňák, ont qualifié le mémorandum signé de nouvelle étape dans le développement de la coopération en matière de défense et ont annoncé la préparation d'autres projets conjoints. La Slovaquie envisage également l'acquisition d'avions d'entraînement tchèques L-39 Sky Fox auprès d'Aero Vodochody. Selon la ministre de l'économie Denisa Sakova, le projet de village intelligent de Bash-Garvand en Azerbaïdjan illustre comment les technologies modernes améliorent la qualité de vie et représentent par ailleurs une contribution significative de la Slovaquie à la reconstruction du Karabakh. Des entreprises slovaques participent à la construction de l'ensemble du village et bâtissent également l'école primaire Milan Rastislav Štefánik, offerte à l'Azerbaïdjan. Une fois achevé, le village devrait pouvoir accueillir environ 3700 habitants d'ici la fin de l'année avec des infrastructures modernes et l'utilisation de sources d'énergie renouvelables. Plus d'informations dans notre gros plan. Après la fin du statut de réfugié temporaire, les étrangers pourront solliciter un titre de séjour temporaire s'ils remplissent les conditions légales, notamment en justifiant le motif de leur séjour et en fournissant un logement. S'ils ne font pas de demande de titre de séjour, ils pourront rester en Slovaquie pendant un an maximum, exclusivement dans le but de retourner volontairement dans leur pays d'origine. La modification applicable à compter du 15 juillet renforce également les conditions d'obtention d'un titre de séjour temporaire pour les entrepreneurs étrangers et ajuste les règles de délivrance des visas et d'expulsion administrative. Des centaines de milliers de Slovaques ont quitté la Slovaquie pour les États-Unis en quête d'une vie meilleure, d'études ou de carrière. Selon les estimations du Bureau des Slovaques de l'étranger, environ 800 000 d'entre eux y vivent aujourd'hui. Bien qu'ils aient tissé des liens étroits avec leur communauté et perpétuent les traditions slovaques, leur installation dans le pays est marquée par un coût de la vie élevé, une forte concurrence et des conditions de travail difficiles. Dans le même temps, après la pandémie, de plus en plus de Slovaques ont décidé de rentrer au pays après des années passées aux États-Unis.
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1: L'Azerbaïdjan est un garant de la stabilité et du développement et constitue une plaque tournante pour la logistique et les transports reliant l'Est et l'Ouest. C'est ce qu'a déclaré, mardi 14 juillet, le président slovaque Peter Pellegrini à Choucha, dans la région du Karabakh, en Azerbaïdjan. S'exprimant aux côtés du président azerbaïdjanais Ilham Aliyev, M. Pellegrini a affirmé que la Slovaquie entretenait des relations pragmatiques et recherchait des partenaires et des amis partout dans le monde, l'Azerbaïdjan figurant parmi eux. M. Pellegrini a remercié l'Azerbaïdjan pour sa volonté de fournir à la Slovaquie une partie de ses réserves de gaz suite à l'arrêt des livraisons de gaz russe via l'Ukraine. Il s'est également félicité du projet d'ouverture d'une liaison aérienne directe entre Bratislava et Bakou, dès octobre, soulignant qu'elle renforcerait les liens économiques universitaires et les échanges entre les peuples. Pellegrini a évoqué le forum d'affaires. Il s'est tenu le mercredi 15 juillet à Bakou, en présence de la ministre slovaque de l'économie, Denisa Sakova. Cet événement a offert aux entreprises des deux pays l'occasion de se rencontrer. Monsieur Pellegrini a souligné l'importance fondamentale de la sécurité et de la paix pour la Slovaquie. Je tiens à saluer tous les efforts déployés par le président Aliyev et l'Azerbaïdjan pour trouver des solutions diplomatiques aux tensions qui règnent dans la région, qu'il s'agisse du conflit russo-ukrainien ou de la situation complexe au Moyen-Orient, a-t-il déclaré. Monsieur Pellegrini a également confirmé qu'en 2027 et 2028, l'ambassade de Slovaquie à Bakou servirait de point de contact avec l'OTAN.
2: Dobrý večer, dobrý deň a tu les amis de Radio Slovaquie International. Jacques et Susanna sont au studio dirigé par Romana. Rado est notre illustrateur musical. C'est la carte de visite de cette émission qui vous propose deux thèmes. En premier lieu, nous vous conduirons dans le noyau historique de notre capitale pour participer, même si un peu tardivement, à la fête nationale française. Les Slovaques participent avec plaisir à cet événement devenu une tradition, et cela malgré la canicule qui s'est manifestée cette année aussi. Pour nous rafraîchir, nous vous proposerons le miel des Pyrénées. Il s'agit d'un conte basé sur un souvenir d'une nouvelle d'Albert Marenchin qui se déroule lors de la période de Noël à Paris. Voilà. Ce programme vous plaît? Alors ouvrons la partie magazine de notre émission.
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2: Le lundi 13 juillet, la place Hlavné námestie de Bratislava est devenue un véritable centre culturel français. La Journée française, événement traditionnel organisé à l'occasion de la fête nationale française, a proposé aux visiteurs un programme riche et varié avec musique, danse, cinéma, gastronomie, art et activités pour tous les âges. Dans l'après-midi et le soir, le marché français s'est installé sur la place pour accueillir des dizaines d'exposants proposant des produits français authentiques. Les visiteurs ont pu déguster fromage, charcuterie, pâtisserie, dessert, vin et autres spécialités gastronomiques ou découvrir des produits artisanaux d'inspiration française.
1: L'ouverture officielle a eu lieu à 15h30 par le discours de Son Excellence Nicolas Suran, ambassadeur de France en Slovaquie. Un programme culturel varié s'est déroulé sur la scène principale. Un concert des lauréats du concours Je chante en français, une représentation du groupe de chant et danse Rom Kesai Chave, une présentation des cours de français de l'Institut français de Slovaquie, la projection du célèbre film d'animation Ratatouille, un spectacle de danse de Joris Jakub et Vanessa Indrova, et un concert en soirée du groupe français Bonne Nuit. La journée française a été organisée par l'ambassade de France en Slovaquie, l'Institut français de Slovaquie et la Chambre de commerce franco-slovaque.
2: À mon grand plaisir, j'ai fait la connaissance d'une jeune fille francophone, Simona, qui a bien voulu s'exprimer au micro pour vous.
3: Pour finir, je souhaite exprimer ma profonde reconnaissance pour le patrimoine, pour le patronage de M. Matouche.
2: Simona, s'il vous plaît, avez-vous jamais entendu un ambassadeur au centre d'une ville?
4: Je ne l'ai pas encore entendu comme ça si près, mais je l'ai entendu un peu plus loin quand j'habitais à Bruxelles.
2: Et ici à Bratislava, je pense que c'est surprenant.
4: Oui, c'est vraiment surprenant de voir les Français ici. Donc je l'aime bien en fait. C'est trop sympa de les voir comme ça si près de nous.
2: Et nous avons plusieurs stands, donc nous allons faire un petit tour, d'accord?
4: D'accord.
2: Une petite coopération. Quel vin on peut
5: déguster ici?
4: Ben, on peut déguster du vin blanc, on peut déguster du vin rouge et aussi du vin rose, donc rosé. Et on peut voir que c'est partout de la France, on peut voir que c'est à Sauvignon, on voit qu'il y a le château de Canorgue. Et donc, on voit plein de régions françaises ici.
5: Je pense que les Slovaques ne connaissent pas ces vins. Qu'en pensez-vous?
4: Ben, moi, je pense, j'ai déjà essayé les vins du Champagne et aussi le champagne de Champagne. Donc, j'ai vraiment bien aimé. J'adore déguster le vin français. Donc, je crois que c'est une bonne idée pour les Slovaques d'essayer.
5: L'ensemble Kesajčave vient d'achever son spectacle Place Hlavné Námestie au centre-ville de Bratislava. La journée française continue. Néanmoins, une évaluation de cet ensemble de chants et danses roms.
4: Alors, j'ai vraiment adoré cette danse de Rome. C'était la musique aussi vraiment belle, romanaise. C'était vraiment incroyable de voir et entendre cette culture et comment ça nous ramène aussi la Slovaquie et la France ensemble. Que même le dirigeant, il a dit qu'ils sont traversés la plupart de la France et c'est comme ça qu'ils se sont fait reconnaître en France aussi. Et donc... je crois que c'est incroyable que les gens des Tatras, ce qui est en Slovaquie, se sont fait reconnus en France. Donc je crois qu'on a fait une bonne image en France. Donc c'est bien.
5: La plus longue queue est comme chaque année lors d'une journée française devant le stand des crêpes bretonnes chez Amélie. Le micro de RSI s'adresse à une dame lui posant cette question. Aimez-vous les crêpes bretonnes? Je vais en goûter pour la première fois, mais j'ai ma collègue ici et elle dit que c'est très très bon avec cette crème au marron. Donc je me réjouis de pouvoir en goûter, oui.
6: Monsieur, est-ce que les Slovaques connaissent vos crêpes?
7: Oui, bah, ça fait quand même depuis 2008 que nous faisons des crêpes et depuis le début que le marché français existe. Donc je pense qu'ils se sont habitués à force et ils viennent maintenant. On a toujours des longues queues. On me dit toujours, Fred, comment tu fais pour avoir aussi la grande queue comme ça? Alors c'est une question un peu indiscrète.
5: Vous avez bien élargi votre stand.
7: Voilà, avant on avait juste un stand. Maintenant on a le stand plus le Piaggio, donc ça va vite. Juste deux secondes. Stim tom potien a vidajdi. Oh bon, je suis tout à zatim panom astan. Zatim tom panom vidajena. Oui, maintenant nous avons deux stands, donc et le Piaggio et le stand. Nous avons des galettes, nous avons des croque-monsieur, nous avons des crêpes sucrées, du caramel salé, du cidre. Donc on a besoin de plus en plus de place, forcément.
5: Merci beaucoup.
7: De rien, et merci et joyeuse Bastille et bonne fête nationale à tout le monde.
5: Simona, vous connaissez la recette des crêpes bretonnes, paraît-il?
4: Oh oui, je connais la recette des crêpes. Et donc, je viens de parler avec ma copine que c'est en fait pour ça qu'elle aime bien en fait, les crêpes que moi je fais. Parce que je ne fais pas en fait, la recette slovaque, mais je fais la recette française.
6: Et il y a une grande différence?
4: Oui, la différence est que les œufs, on les met à la fin pour donner la couleur à la crêpe. Donc c'est ce qui donne la plus grande différence, je crois.
5: Et vous connaissez cette crêpe riche, Amélie?
4: Oui, je l'ai déjà essayée, donc j'ai vraiment bien aimé.
5: Sur cet excellent goût des crêpes bretonnes, s'achève notre petit reportage de la journée française à Bratislava.
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5: Albert Marenčín, né en 1922 et décédé en 2019, était un grand écrivain slovaque aux multiples talents. Prosateur, poète, surréaliste, auteur de collages, essayiste, scénariste, dramaturge, traducteur et critique littéraire. L'une des plus importantes maisons d'édition slovaque, Marenčín PT, cofondée et co-dirigée par son fils Albert, a publié environ 8 ouvrages dont il est auteur, mentionnant « Pensée hérétique, poète et rebelle » ou « Les déserteurs ». Il y a aussi des publications où Albert Marenčín apparaît comme traducteur, éditeur, auteur de postface ou de notes, notamment pour les traductions d'œuvres du Marquis de Sade, de Paul Valéry ou d'Alain Robbe-Grillet. Nous avons demandé à son fils Albert Marenčín, donc portant le même nom que son papa, comment lui était venue l'idée de publier les œuvres de son père, qui était interdit de publication durant des décennies depuis 1972.
1: Avant tout, j'aimerais dire que ce n'était pas l'ambition de publier les livres de mon père. Je répète souvent que, depuis mon enfance, j'ai voulu être éditeur. Chez nous, il y avait une ambiance créative. Mon père n'arrêtait pas de taper à la machine à écrire. Il écrivait des scénarios, il faisait des traductions, etc. Et puis, dans les années 1970, quand il ne pouvait plus publier, il faisait tout seul des publications clandestines. Il les relié lui-même, il collait, dessinait, bref, pour moi, c'était très attrayant et créatif. Cela m'a inspiré à inviter, même forcé, mes amis à publier un journal, écrire quelque chose. Et après 1990, j'ai profité de la première possibilité de fonder une maison d'édition. J'aimais discuter avec mon père, il me conseillait. Et puis un jour, il me dit, « Tu sais, j'ai fait la traduction des Mauvaises pensées de Paul Valéry. » Mais l'époque de la dite normalisation est arrivée et la composition typographique a été détruite dans l'imprimerie. Mais il gardait la copie et ceci a été l'impulsion pour démarrer notre maison d'édition. Les Mauvaises pensées de Paul Valéry est un livre excellent. Mais pour survivre, nous étions contraints de publier aussi des publications d'autres qualités. C'était donc le début, la traduction de mon père. Peu après, il m'a suggéré de publier Le Roi Ubu pour les bibliophiles. 10 illustrateurs y ont voulu y participer et finalement, sur un papier de haute qualité, 200 exemplaires numérotés ont vu le jour.
8: A čo bolo podstatné, že vtedy pri tom Valérim.
1: Ce qui a été important concernant Paul Valéry, c'était le soutien de l'Institut français de Slovaquie, concrètement de Luc Lafont et Dimitri Ovčinnikov. Après, nous sommes devenus amis. Quand ils m'ont appelé pour signer le contrat, j'ai mis ma meilleure veste et ils l'ont commenté. Oui, quelqu'un de si bien habillé, il faut absolument signer le contrat. Donc le soutien de l'Institut français et plus tard des entreprises françaises implantées en Slovaquie nous apportaient leur soutien. Une forte liaison avec la francophonie existait. Nous avons publié beaucoup de livres et avec plus ou moins de succès, nous continuons de nos jours.
5: Albert Marenčín a écrit la nouvelle Le miel des Pyrénées sous le communisme tchécoslovaque en 1981 et l'a dédié à son ami, l'écrivain dissident Oleg Tatarka, en souvenir des années de liberté. Nous vous proposons quelques extraits. La traduction du slovaque en français est due à Peter Brabenec. Plantons le décor.
1: Paris était, dans ses premières années d'après-guerre, pauvre, pillé, dévasté, affamé. Tout d'abord par les armées d'occupation, puis par celles de libération. Mais moi, cette misère ne me gênait pas. Au contraire, elle effaçait les différences entre les Français et les étrangers, entre les Parisiens et les provinciaux. Tout à coup, nous étions tous égaux, également pauvres, mais aussi également libres. Nous vivions tous des mêmes rations alimentaires, nous achetions tout contre des tickets, du pain jusqu'aux Gauloises. Et nous voyagions tous dans les mêmes conditions, des bus bondés et le métro plein à craquer, car il n'y avait presque pas de taxi et de voiture, encore moins. Ceux qui n'avaient pas à faire de déplacement ne s'en portaient que mieux. Les rues sans voiture ressemblaient à des promenades, balayées et lavées tous les matins, avec un caniveau de chaque côté de la chaussée dans lesquelles les balayeurs faisaient emporter par l'eau toutes les saletés dans les égouts. Sur toute leur largeur, trottoir ou chaussée, elles étaient pleines de passants, de bavardages, de cris, de rires, de chants, d'insultes, de joie, de passion, de fantaisie. La fantaisie l'emportait sur la pénurie et la misère. Elle régnait en maître dans les vitrines et dans la vie. Elle a fait de nécessité vertu. Elle a élevé la misère en mode. Elle a promu les bicyclettes, les fiacres et les vêtements usés, d'avant-guerre, rétrécis aux manches courtes auxquelles manquaient quelques centimètres, les pantalons au-dessus de cheville, feu de plancher, les chemises un peu étroites avec une cravate cachant élégamment le col toujours ouvert. Des femmes portaient des jupes trop courtes que l'on n'appelait pas encore mini-jupes. Sortaient jambes nues, souvent dans des sabots, avec la couture de bas imaginaire dessinée au crayon à sourcils sur les mollets. À Montmartre, où j'habitais, il y avait un peu plus de tout cela. Plus de misère, mais aussi plus de fantaisie, plus de vacarme et plus d'étrangers. Néanmoins, les ruelles adjacentes étaient silencieuses et avaient quelque chose de provincial qui me rappelait mon pays. Parfois, on voyait passer un chiffonnier avec son chariot, un vitrier ou même un rétameur avec sa botte. Ils criaient tous comme chez nous, mais en français. « Vitrier, ferblantier, chiffonnier » hurlait-il en renversant la tête vers le cinquième étage où habitaient leurs clients habituels, les midinettes, les secrétaires, les étudiants et les bohèmes de tout poil.
5: Il était en train de se préparer à partir au studio des Champs-Élysées
1: quand j'ai entendu des pas lourds, irréguliers dans l'escalier en bois, l'un feutré, l'autre bruyant, comme si la personne qui était en train de monter portait deux chaussures différentes. Puis le bruit s'arrêta. L'inconnu était devant ma porte et j'entendais sa respiration difficile. Sans attendre la sonnette, j'ouvris la porte. Un grand vieillard avec une moustache grise était là à s'essuyer la sueur du visage. Il me sourit. « Vous habitez très haut, » dit-il. « On s'essouffle vachement en grimpant chez vous. » Je lui demandai ce qu'il désirait, car j'étais persuadé qu'il s'agissait d'un malentendu. Il me dit qu'il vendait de la cire et du miel, de l'authentique miel des Pyrénées. Et il me montra le panier où il avait rangé quelques pots d'un demi-litre et d'un litre de miel, quelques tablettes de cire et une poignée de branches de gui. « Si vous me laissiez rentrer un moment pour que je me repose un tout petit peu, » dit-il, « vous savez, c'est vachement dur de monter les escaliers avec une prothèse. » J'étais pressé, mais je ne pouvais pas le lui refuser. Je le fis entrer, lui proposer une chaise et un verre de vin rouge, du simple pinard que l'on boit pour se rafraîchir à la place de l'eau. Nous avons trinqué. « Vous êtes pressé, n'est-ce pas ? » dit-il. « Oui, un peu, mais que cela ne nous empêche pas de fumer une gauloise. » On s'en grilla une. En fumant, j'appris qu'il avait perdu sa jambe pendant la Première Guerre mondiale, quelque part sur la Marne, qu'il était originaire des Pyrénées et qu'il venait à Paris tous les ans, à Noël, pour voir sa fille mariée ici. Et que, pour ne pas venir avec les mains et les poches vides, il apportait quelques pots de miel de sa production qu'il vendait ensuite en faisant du porte-à-porte. L'argent ainsi gagné lui permettait d'acheter un cadeau à son petit-fils et il lui en restait encore de quoi payer son retour. Mais cette année, les affaires n'étaient pas bonnes. Il lui restait presque 10 litres de miel et même du gui. Qu'est-ce qu'il allait en faire ?
5: Il lui offre quelques branches du gui et même du miel.
1: Mais je n'ai vraiment pas un sou.
5: Il l'a forcé de l'accepter.
1: J'ai attendu mon apiculteur pyrénéen encore 2-3 jours et comme il n'apparaissait pas, j'ai laissé chez le concierge une enveloppe avec une somme rondelette plutôt élevée. J'ai demandé au concierge de régler ma dette et de laisser éventuellement 20 francs de pourboire. Le soir même, le concierge m'informait que le vieux monsieur avait pris l'argent en lui demandant de me transmettre son meilleur souvenir. « Et il ne vous a pas rendu de l'argent ?» demandai-je effrayé. « Il a dit que c'était réglé. »« Tu parles, réglé. » L'enveloppe contenait de l'argent pour payer au moins 5 kilos de miel, sinon plus. Un peu cher, ce miel, pensais-je.
5: Une année s'est écoulée.
1: Vous avez le vieux monsieur de l'année dernière, m'expliqua le concierge. Bien sûr que je savais. Dès que j'eus aperçu ce pot soigneusement emballé, j'ai tout compris. Je me suis souvenu du Noël dernier, de l'enveloppe avec l'argent, et je m'en suis voulu d'avoir pensé du mal de lui. Je ne m'attendais pas à cette éventualité. Et il ne m'a pas laissé un mot? Non, il a dit que c'était réglé. Exactement comme l'année passée.
5: Pour conclure cette lecture, sachez que...
1: Et pourtant, nous nous sommes encore rencontrés. Un matin, vers la mi-janvier, ayant oublié tout cela, j'ai entendu dans l'escalier ce bruit familier. Un pas feutré, un autre bruyant. J'ai compris sur le champ que c'était lui. Les pas résonnaient de plus en plus fort et puis se sont tus. Comme pour notre première rencontre, je ne l'ai pas laissé sonner, j'ai ouvert la porte. Dans le couloir, j'ai vu mon apiculteur. Un sourire a éclairé son visage. « Vous avez trouvé ?» demanda-t-il laconique. Il a soufflé et ajouté qu'il voulait seulement vérifier si le miel était arrivé à son destinataire, étant donné qu'il ne m'avait pas trouvé chez moi et qu'il ne connaissait pas mon nom. Il savait seulement que j'étais yougoslave. « Tchécoslovaque !» le corrigeai-je. « Tiens donc ! Et moi qui affirmais au concierge que vous étiez yougoslave, et dire que nous avons failli nous disputer à cause de cela. » Je l'ai invité à rentrer et il ne s'est pas fait prier. Il s'est assis dans le fauteuil et comme l'autre fois, nous avons pris du pinard et fumé des gauloises. Il m'a raconté qu'il aurait dû depuis longtemps être chez lui, mais qu'il avait attrapé une grippe et que sa fille, le trouvant très affaibli, ne l'avait pas laissé rentrer dans cet état. Mais ça va mieux et demain, il rentre chez lui.
5: Merci beaucoup Jacques pour cette lecture. Merci à vous chers amis de nous avoir suivis. À une prochaine fois sur Radio Slovaquie Internationale.

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1: Bienvenue à l'écoute du blog d'actualité de ce jeudi 16 juillet 2026, préparé et présenté par Jacques Oflak selon les sources des agences de presse slovaques.
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1: La Slovaquie négocie avec les Tonga. Acquisition conjointe de matériel militaire. Les Slovaques construisent un village intelligent. La Slovaquie et le Royaume des Tonga ont confirmé leur intérêt pour l'établissement de relations diplomatiques et les documents afférents pourraient être signés en septembre lors de la session de l'Assemblée générale des Nations Unies. Les ministres des Affaires étrangères des deux pays ont également évoqué la coopération en matière de protection des ressources en eau, de systèmes d'alerte précoce aux catastrophes naturelles et de soutien à la candidature de la Slovaquie à un siège de membre non permanent au Conseil de sécurité des Nations Unies pour la période 2028-2029. Le ministre des Affaires étrangères, Juraj Blanár, a salué le travail de la mission permanente de la République slovaque auprès des Nations Unies et a souligné l'importance d'une diplomatie slovaque active au sein de l'organisation. La République tchèque et la Slovaquie vont étudier la possibilité d'acquérir conjointement des mortiers AM-120 pour les brigades mécanisées. Prague adhérera également à l'accord cadre slovaque relatif à l'achat de véhicules Tatra T-815, ce qui devrait permettre d'obtenir des prix plus avantageux. Les ministres de la Défense, Jaromír Zuna et Robert Kaliňák, ont qualifié le mémorandum signé de nouvelle étape dans le développement de la coopération en matière de défense et ont annoncé la préparation d'autres projets conjoints. La Slovaquie envisage également l'acquisition d'avions d'entraînement tchèque L-39 Skyfox auprès d'Aero Vodochody. Selon la ministre de l'économie Denisa Sakova, le projet de village intelligent de Bash-Garvand en Azerbaïdjan illustre comment les technologies modernes améliorent la qualité de vie et représentent par ailleurs une contribution significative de la Slovaquie à la reconstruction du Karabakh. Des entreprises slovaques participent à la construction de l'ensemble du village et bâtissent également l'école primaire Milan Rastislav Štefánik, offerte à l'Azerbaïdjan. Une fois achevé, le village devrait pouvoir accueillir environ 3700 habitants d'ici la fin de l'année, avec des infrastructures modernes et l'utilisation de sources d'énergie renouvelables. Plus d'informations dans notre gros plan. Après la fin du statut de réfugié temporaire, les étrangers pourront solliciter un titre de séjour temporaire s'ils remplissent les conditions légales, notamment en justifiant le motif de leur séjour et en fournissant un logement. S'ils ne font pas de demande de titre de séjour, ils pourront rester en Slovaquie pendant un an maximum, exclusivement dans le but de retourner volontairement dans leur pays d'origine. La modification applicable à compter du 15 juillet renforce également les conditions d'obtention d'un titre de séjour temporaire pour les entrepreneurs étrangers et ajuste les règles de délivrance des visas et d'exploitation.

0: après des années passées aux États-Unis.
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0: L'Azerbaïdjan est un garant de la stabilité et du développement et constitue une plaque tournante pour la logistique et les transports reliant l'Est et l'Ouest. C'est ce qu'a déclaré, mardi 14 juillet, le président slovaque Peter Pellegrini à Choucha, dans la région du Karabakh, en Azerbaïdjan. S'exprimant aux côtés du président azerbaïdjanais Ilham Aliyev, M. Pellegrini a affirmé que la Slovaquie entretenait des relations pragmatiques et recherchait des partenaires et des amis partout dans le monde, l'Azerbaïdjan figurant parmi eux. M. Pellegrini a remercié l'Azerbaïdjan pour sa volonté de fournir à la Slovaquie une partie de ses réserves de gaz suite à l'arrêt des livraisons de gaz russe via l'Ukraine. Il s'est également félicité du projet d'ouverture d'une liaison aérienne directe entre Bratislava et Bakou dès octobre, soulignant qu'elle renforcerait les liens économiques universitaires et les échanges entre les peuples. Pellegrini a évoqué le forum d'affaires. Il s'est tenu le mercredi 15 juillet à Bakou, en présence de la ministre slovaque de l'économie, Denisa Sakova. Cet événement a offert aux entreprises des deux pays l'occasion de se rencontrer. Monsieur Pellegrini a souligné l'importance fondamentale de la sécurité et de la paix pour la Slovaquie. Je tiens à saluer tous les efforts déployés par le président Aliyev et l'Azerbaïdjan pour trouver des solutions diplomatiques aux tensions qui règnent dans la région, qu'il s'agisse du conflit russo-ukrainien ou de la situation complexe au Moyen-Orient, a-t-il déclaré. Monsieur Pellegrini a également confirmé qu'en 2027 et 2028, l'ambassade de Slovaquie à Bakou servirait de point de contact avec l'OTAN.
2: Dobrý večer, dobrý deň a tu les amis de Radio Slovaquie International. Jacques et Susanna sont au studio dirigé par Romana. Rado est notre illustrateur musical. C'est la carte de visite de cette émission qui vous propose deux thèmes. En premier lieu, nous vous conduirons dans le noyau historique de notre capitale pour participer, même si un peu tardivement, à la fête nationale française. Les Slovaques participent avec plaisir à cet événement devenu une tradition, et cela malgré la canicule qui s'est manifestée cette année aussi. Pour nous rafraîchir, nous vous proposerons le miel des Pyrénées. Il s'agit d'un conte basé sur un souvenir d'une nouvelle d'Albert Marenchin qui se déroule lors de la période de Noël à Paris. Voilà. Ce programme vous plaît? Alors ouvrons la partie magazine de notre émission.
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2: Le lundi 13 juillet, la place Hlavné námestie de Bratislava est devenue un véritable centre culturel français. La Journée française, événement traditionnel organisé à l'occasion de la fête nationale française, a proposé aux visiteurs un programme riche et varié avec musique, danse, cinéma, gastronomie, art et activités pour tous les âges. Dans l'après-midi et le soir, le marché français s'est installé sur la place pour accueillir des dizaines d'exposants proposant des produits français authentiques. Les visiteurs ont pu déguster fromage, charcuterie, pâtisserie, dessert, vin et autres spécialités gastronomiques ou découvrir des produits artisanaux d'inspiration française.
0: L'ouverture officielle a eu lieu à 15h30 par le discours de Son Excellence Nicolas Suran, ambassadeur de France en Slovaquie. Un programme culturel varié s'est déroulé sur la scène principale. Un concert des lauréats du concours Je chante en français, une représentation du groupe de chant et danse Rom Kesai Chave, une présentation des cours de français de l'Institut français de Slovaquie, la projection du célèbre film d'animation Ratatouille, un spectacle de danse de Joris Jakub et Vanessa Indrova et un concert en soirée du groupe français Bonne Nuit. La journée française a été organisée par l'ambassade de France en Slovaquie, l'Institut français de Slovaquie et la Chambre de commerce franco-slovaque.
2: à mon grand plaisir.

0: Je fais la connaissance d'une jeune fille francophone, Simona, qui a bien voulu s'exprimer au micro pour vous.
1: Pour finir, je souhaite exprimer ma profonde reconnaissance pour le patrimoine, pour le patronage de M. Matouche.
0: Simona, s'il vous plaît, avez-vous jamais entendu un ambassadeur au centre d'une ville?
2: Je ne l'ai pas encore entendu comme ça si près, mais je l'ai entendu un peu plus loin quand j'habitais à Bruxelles.
0: Et ici à Bratislava, je pense que c'est surprenant.
2: Oui, c'est vraiment surprenant de voir les Français ici. Donc, je l'aime bien en fait. C'est trop sympa de les voir comme ça, si près de nous.
0: Et nous avons plusieurs stands, donc nous allons faire un petit tour, d'accord?
2: D'accord.
0: Une petite coopération. Quel vin on peut déguster ici?
2: Ben, on peut déguster du vin blanc. On peut déguster du vin rouge et aussi du vin rose, donc rosé. Et on peut voir que c'est partout de la France. On peut voir que c'est à Sauvignon. On voit qu'il y a le château de Canorgue. Et donc, on voit plein de régions françaises ici.
0: Je pense que les Slovaques ne connaissent pas ces vins. Qu'en pensez-vous?
2: Ben, moi, je pense, j'ai déjà essayé les vins du champagne et aussi le champagne de champagne. Donc, j'ai vraiment bien aimé. J'adore déguster le vin français. Donc, je crois que c'est une bonne idée pour les Slovaques d'essayer.
0: L'ensemble Kesajčave vient d'achever son spectacle Place Hlavné Námestie. Au centre-ville de Bratislava, la journée française continue. Néanmoins, une évaluation de cet ensemble de chants et danses roms.
2: Alors, j'ai vraiment adoré cette danse de Rome. C'était la musique aussi vraiment belle, romanesque. C'était vraiment incroyable de voir et entendre cette culture et comment ça nous ramène aussi la Slovaquie et la France ensemble. Que même le dirigeant, il a dit qu'ils sont, traversés la plupart de la France et c'est comme ça qu'ils se sont fait reconnaître en France aussi. Et donc... je crois que c'est incroyable que les gens des Tatras, ce qui est en Slovaquie, se sont fait reconnus en France. Donc je crois qu'on a fait une bonne image en France. Donc c'est bien.
0: La plus longue queue est comme chaque année lors d'une journée française devant le stand des crêpes bretonnes chez Amélie. Le micro de RSI s'adresse à une dame lui posant cette question. Aimez-vous les crêpes bretonnes? Je vais en goûter pour la première fois, mais j'ai ma collègue ici et elle dit que c'est très très bon avec cette crème au marron. Donc je me réjouis de pouvoir en goûter, oui. Monsieur, est-ce que les Slovaques connaissent vos crêpes?
3: Oui, bah, ça fait quand même depuis 2008 que nous faisons des crêpes et depuis le début que le marché français existe. Donc je pense qu'ils se sont habitués à force et ils viennent maintenant. On a toujours des longues queues. On me dit toujours, Fred, comment tu fais pour avoir aussi la grande queue comme ça? Alors c'est une question un peu indiscrète.
0: Vous avez bien élargi votre stand.
3: Voilà, avant on avait juste un stand. Maintenant on a le stand plus le Piaggio, donc ça va vite. Juste une deux secondes. Stim tam potjena vidajdi. Au moment où je suis tout à zatim panom astan. Zatim tam panom vidajena. Oui, maintenant nous avons deux stands, donc et le Piaggio et le stand. Nous avons des galettes, nous avons des croque-monsieur, nous avons des crêpes sucrées, du caramel salé, du cidre. Donc on a besoin de plus en plus de place, forcément.
0: Merci beaucoup.
3: De rien, et merci et joyeuse Bastille et bonne fête nationale à tout le monde.
0: Simona, vous connaissez la recette des crêpes bretonnes, paraît-il?
2: Oh oui, je connais la recette des crêpes. Et donc, je viens de parler avec ma copine que c'est en fait pour ça qu'elle aime bien en fait, les crêpes que moi je fais. Parce que je ne fais pas en fait, la recette slovaque, mais je fais la recette française.
0: Et il y a une grande différence?
2: Oui, la différence est que les œufs, on les met à la fin pour donner la couleur à la crêpe. Donc c'est ce qui donne la plus grande différence, je crois.
0: Et vous connaissez cette crêpe riche, Amélie?
2: Oui, je l'ai déjà essayée, donc j'ai vraiment bien aimé.
0: Sur cet excellent goût des crêpes bretonnes, s'achève notre petit reportage de la journée française à Bratislava.
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0: Albert Marenčín, né en 1922 et décédé en 2019, était un grand écrivain slovaque aux multiples talents. Prosateur, poète, surréaliste, auteur de collages, essayiste, scénariste, dramaturge, traducteur et critique littéraire. L'une des plus importantes maisons d'édition slovaque, Marenčín PT, cofondée et co-dirigée par son fils Albert, a publié environ 8 ouvrages dont il est auteur, mentionnant « Pensée hérétique, poète et rebelle » ou « Les déserteurs ». Il y a aussi des publications où Albert Marenčín apparaît comme traducteur, éditeur, auteur de postfaces ou de notes, notamment pour les traductions d'œuvres du Marquis de Sade, de Paul Valéry ou d'Alain Robbe-Grillet. Nous avons demandé à son fils Albert Marenčín, donc portant le même nom que son papa, comment lui était venue l'idée de publier les œuvres de son père, qui était interdit de publication durant des décennies depuis 1972.
5: Avant tout, j'aimerais dire que ce n'était pas l'ambition de publier les livres de mon père. Je répète souvent que, depuis mon enfance, j'ai voulu être éditeur. Chez nous, il y avait une ambiance créative. Mon père n'arrêtait pas de taper à la machine à écrire. Il écrivait des scénarios, il faisait des traductions, etc. Et puis, dans les années 1970, quand il ne pouvait plus publier, il faisait tout seul des publications clandestines. Il les relié lui-même, il collait, dessinait, bref, pour moi c'était très attrayant et créatif. Cela m'a inspiré à inviter, même forcé, mes amis à publier un journal, écrire quelque chose. Et après 1990, j'ai profité de la première possibilité de fonder une maison d'édition. J'aimais discuter avec mon père, il me conseillait. Et puis un jour, il me dit « Tu sais, j'ai fait la traduction des Mauvaises pensées de Paul Valéry. Mais l'époque de la dite normalisation est arrivée et la composition typographique a été détruite dans l'imprimerie. Mais il gardait la copie et ceci a été l'impulsion pour démarrer notre maison d'édition. Les Mauvaises pensées de Paul Valéry est un livre excellent. Mais pour survivre, nous étions contraints de publier aussi des publications d'autre qualité. C'était donc le début, la traduction de mon père. Peu après, il m'a suggéré de publier Le Roi Ubu pour les bibliophiles. 10 illustrateurs y ont voulu y participer et finalement, sur un papier de haute qualité, 200 exemplaires numérotés ont vu le jour.
6: A čo bolo podstatné, že vtedy pri tom Valérim.
5: Ce qui a été important concernant Paul Valéry, c'était le soutien de l'Institut français de Slovaquie, concrètement de Luc Lafont et Dimitri Ovchinnikov. Après, nous sommes devenus amis. Quand ils m'ont appelé pour signer le contrat, j'ai mis ma meilleure veste et ils l'ont commenté. Oui, quelqu'un de si bien habillé, il faut absolument signer le contrat. Donc le soutien de l'Institut français et plus tard des entreprises françaises implantées en Slovaquie nous apportaient leur soutien. Une forte liaison avec la francophonie existait. Nous avons publié beaucoup de livres et avec plus ou moins de succès, nous continuons de nos jours.
0: Albert Marenčín a écrit la nouvelle « Le miel des Pyrénées » sous le communisme tchécoslovaque en 1981 et l'a dédié à son ami, l'écrivain dissident Oleg Tatarka, en souvenir des années de liberté. Nous vous proposons quelques extraits. La traduction du slovaque en français est due à Peter Brabenec. Plantons le décor.
5: Paris était, dans ses premières années d'après-guerre, pauvre, pillé, dévasté, affamé. Tout d'abord par les armées d'occupation, puis par celles de libération. Mais moi, cette misère ne me gênait pas. Au contraire, elle effaçait les différences entre les Français et les étrangers, entre les Parisiens et les provinciaux. Tout à coup, nous étions tous égaux, également pauvres, mais aussi également libres. Nous vivions tous des mêmes rations alimentaires. Nous achetions tout contre des tickets, du pain jusqu'aux Gauloises. Et nous voyagions tous dans les mêmes conditions. des bus bondés et le métro plein à craquer, car il n'y avait presque pas de taxi et de voitures encore moins. Ceux qui n'avaient pas à faire de déplacement ne s'en portaient que mieux. Les rues sans voiture ressemblaient à des promenades, balayées et lavées tous les matins, avec un caniveau de chaque côté de la chaussée, dans lesquels les balayeurs faisaient emporter par l'eau toutes les saletés dans les égouts. Sur toute leur largeur, trottoirs ou chaussées, elles étaient pleines de passants, de bavardages, de cris, de rires, de chants, d'insultes, de joie, de passion, de fantaisie. La fantaisie l'emportait sur la pénurie et la misère. Elle régnait en maître dans les vitrines et dans la vie. Elle a fait de nécessité vertu. Elle a élevé la misère en mode. Elle a promu les bicyclettes, les fiacres et les vêtements usés, d'avant-guerre, rétrécis aux manches courtes auxquelles manquaient quelques centimètres, les pantalons au-dessus de cheville, faits de plancher, les chemises un peu étroites avec une cravate cachant élégamment le col toujours ouvert. Des femmes portaient des jupes trop courtes que l'on n'appelait pas encore mini-jupes, sortaient jambes nues, souvent dans des sabots, avec la couture de bas imaginaire dessinée au crayon à sourcils sur les mollets. À Montmartre, où j'habitais, il y avait un peu plus de tout cela. Plus de misère, mais aussi plus de fantaisie, plus de vacarme et plus d'étrangers. Néanmoins, les ruelles adjacentes étaient silencieuses et avaient quelque chose de provincial qui me rappelait mon pays. Parfois, on voyait passer un chiffonnier avec son chariot, un vitrier ou même un rétameur avec sa botte. Ils criaient tous comme chez nous, mais en français. « Vitrier, ferblantier, chiffonnier » hurlait-il en renversant la tête vers le cinquième étage où habitaient leurs clients habituels, les midinettes, les secrétaires, les étudiants et les bohèmes de tout poil.
0: Il était en train de se préparer à partir au studio des Champs-Élysées
5: quand j'ai entendu des pas lourds, irréguliers dans l'escalier en bois, l'un feutré, l'autre bruyant, comme si la personne qui était en train de monter portait deux chaussures différentes. Puis le bruit s'arrêta. L'inconnu était devant ma porte et j'entendais sa respiration difficile. Sans attendre la sonnette, j'ouvris la porte. Un grand vieillard avec une moustache grise était là à s'essuyer la sueur du visage. Il me sourit. « Vous habitez très haut, » dit-il. « On s'essouffle vachement en grimpant chez vous. » Je lui demandai ce qu'il désirait, car j'étais persuadé qu'il s'agissait d'un malentendu. Il me dit qu'il vendait de la cire et du miel, de l'authentique miel des Pyrénées. Et il me montra le panier où il avait rangé quelques pots d'un demi-litre et d'un litre de miel, quelques tablettes de cire et une poignée de branches de gui. « Si vous me laissiez rentrer un moment pour que je me repose un tout petit peu, » dit-il. « Vous savez, c'est vachement dur de monter les escaliers avec une prothèse. » J'étais pressé, mais je ne pouvais pas le lui refuser. Je le fis entrer, lui proposer une chaise et un verre de vin rouge, du simple pinard que l'on boit pour se rafraîchir à la place de l'eau. Nous avons trinqué. « Vous êtes pressé, n'est-ce pas ? » dit-il. « Oui, un peu, mais que cela ne nous empêche pas de fumer une gauloise. » On s'en grilla une. En fumant, j'appris qu'il avait perdu sa jambe pendant la Première Guerre mondiale, quelque part sur la Marne, qu'il était originaire des Pyrénées et qu'il venait à Paris tous les ans, à Noël, pour voir sa fille mariée ici. Et que, pour ne pas venir avec les mains et les poches vides, il apportait quelques pots de miel de sa production qu'il vendait ensuite en faisant du porte-à-porte. L'argent ainsi gagné lui permettait d'acheter un cadeau à son petit-fils et il lui en restait encore de quoi payer son retour. Mais cette année, les affaires n'étaient pas bonnes. Il lui restait presque 10 litres de miel et même du gui. Qu'est-ce qu'il allait en faire ?
0: Il lui offre quelques branches du gui et même du miel.
5: Mais je n'ai vraiment pas un sou.
0: il l'a forcé de l'accepter.
5: J'ai attendu mon apiculteur pyrénéen encore 2-3 jours et comme il n'apparaissait pas, j'ai laissé chez le concierge une enveloppe avec une somme rondelette plutôt élevée. J'ai demandé au concierge de régler ma dette et de laisser éventuellement 20 francs de pourboire. Le soir même, le concierge m'informait que le vieux monsieur avait pris l'argent en lui demandant de me transmettre son meilleur souvenir. « Et il ne vous a pas rendu de l'argent ?» demandai-je effrayé. Il a dit que c'était réglé. Tu parles, réglé. L'enveloppe contenait de l'argent pour payer au moins 5 kilos de miel, sinon plus. Un peu cher, ce miel, pensais-je.
0: Une année s'est écoulée.
5: Vous avez le vieux monsieur de l'année dernière, m'expliqua le concierge. Bien sûr que je savais. Dès que j'eus aperçu ce pot soigneusement emballé, j'ai tout compris. Je me suis souvenu du Noël dernier, de l'enveloppe avec l'argent, et je m'en suis voulu d'avoir pensé du mal de lui. Je ne m'attendais pas à cette éventualité. Et il ne m'a pas laissé un mot ? Non, il a dit que c'était réglé. Exactement comme l'année passée.
0: Pour conclure cette lecture, sachez que...
5: Et pourtant, nous nous sommes encore rencontrés. Un matin, vers la mi-janvier... Ayant oublié tout cela, j'ai entendu dans l'escalier ce bruit familier. Un pas feutré, un autre bruyant. J'ai compris sur le champ que c'était lui. Les pas résonnaient de plus en plus fort et puis se sont tus. Comme pour notre première rencontre, je ne l'ai pas laissé sonner, j'ai ouvert la porte. Dans le couloir, j'ai vu mon apiculteur. Un sourire a éclairé son visage. « Vous avez trouvé ?» demanda-t-il laconique. Il a soufflé. Et ajouter qu'il voulait seulement vérifier si le miel était arrivé à son destinataire, étant donné qu'il ne m'avait pas trouvé chez moi et qu'il ne connaissait pas mon nom. Il savait seulement que j'étais yougoslave. Tchécoslovaque, le corrigeai-je. Tiens donc, et moi qui affirmais au concierge que vous étiez yougoslave, et dire que nous avons failli nous disputer à cause de cela. Je l'ai invité à rentrer et il ne s'est pas fait prier. Il s'est assis dans le fauteuil et comme l'autre fois, nous avons pris du pinard et fumé des gauloises. Il m'a raconté qu'il aurait dû depuis longtemps être chez lui, mais qu'il avait attrapé une grippe et que sa fille, le trouvant très affaibli, ne l'avait pas laissé rentrer dans cet état. Mais ça va mieux et demain, il rentre chez lui.
0: Merci beaucoup Jacques pour cette lecture. Merci à vos chers amis de nous avoir suivis. À une prochaine fois sur Radio Slovaquie Internationale.

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1: Bienvenue à l'écoute du blog d'actualité de ce jeudi 16 juillet 2026, préparé et présenté par Jacques Oflak selon les sources des agences de presse slovaques.
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1: La Slovaquie négocie avec les Tonga. Acquisition conjointe de matériel militaire. Les Slovaques construisent un village intelligent. La Slovaquie et le Royaume des Tonga ont confirmé leur intérêt pour l'établissement de relations diplomatiques et les documents afférents pourraient être signés en septembre lors de la session de l'Assemblée générale des Nations Unies. Les ministres des Affaires étrangères des deux pays ont également évoqué la coopération en matière de protection des ressources en eau, de systèmes d'alerte précoce aux catastrophes naturelles et de soutien à la candidature de la Slovaquie à un siège de membre non permanent au Conseil de sécurité des Nations Unies pour la période 2028-2029. Le ministre des Affaires étrangères, Juraj Blanár, a salué le travail de la mission permanente de la République slovaque auprès des Nations Unies et a souligné l'importance d'une diplomatie slovaque active au sein de l'organisation. La République tchèque et la Slovaquie vont étudier la possibilité d'acquérir conjointement des mortiers AM-120 pour les brigades mécanisées. Prague adhéra également à l'accord cadre slovaque relatif à l'achat de véhicules Tatra T-815, ce qui devrait permettre d'obtenir des prix plus avantageux. Les ministres de la Défense, Jaromír Zuna et Robert Kaliňák, ont qualifié le mémorandum signé de nouvelle étape dans le développement de la coopération en matière de défense et ont annoncé la préparation d'autres projets conjoints. La Slovaquie envisage également l'acquisition d'avions d'entraînement tchèques L-39 Sky Fox auprès d'Aero Vodochody. Selon la ministre de l'économie Denisa Sakova, le projet de village intelligent de Bash-Garvand en Azerbaïdjan illustre comment les technologies modernes améliorent la qualité de vie et représentent par ailleurs une contribution significative de la Slovaquie à la reconstruction du Karabakh. Des entreprises slovaques participent à la construction de l'ensemble du village et bâtissent également l'école primaire Milan Rastislav Štefánik, offerte à l'Azerbaïdjan. Une fois achevé, le village devrait pouvoir accueillir environ 3700 habitants d'ici la fin de l'année avec des infrastructures modernes et l'utilisation de sources d'énergie renouvelables. Plus d'informations dans notre gros plan. Après la fin du statut de réfugié temporaire, les étrangers pourront solliciter un titre de séjour temporaire s'ils remplissent les conditions légales, notamment en justifiant le motif de leur séjour et en fournissant un logement. S'ils ne font pas de demande de titre de séjour, ils pourront rester en Slovaquie pendant un an maximum, exclusivement dans le but de retourner volontairement dans leur pays d'origine. La modification applicable à compter du 15 juillet renforce également les conditions d'obtention d'un titre de séjour temporaire pour les entrepreneurs étrangers et ajuste les règles de délivrance des visas et d'expulsion administrative. Des centaines de milliers de Slovaques ont quitté la Slovaquie pour les États-Unis en quête d'une vie meilleure, d'études ou de carrière. Selon les estimations du Bureau des Slovaques de l'étranger, environ 800 000 d'entre eux y vivent aujourd'hui. Bien qu'ils aient tissé des liens étroits avec leur communauté et perpétuent les traditions slovaques, leur installation dans le pays est marquée par un coût de la vie élevé, une forte concurrence et des conditions de travail difficiles. Dans le même temps, après la pandémie, de plus en plus de Slovaques ont décidé de rentrer au pays après des années passées aux États-Unis.
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1: L'Azerbaïdjan est un garant de la stabilité et du développement et constitue une plaque tournante pour la logistique et les transports reliant l'Est et l'Ouest. C'est ce qu'a déclaré, mardi 14 juillet, le président slovaque Peter Pellegrini à Choucha, dans la région du Karabakh, en Azerbaïdjan. S'exprimant aux côtés du président azerbaïdjanais Ilham Aliyev, M. Pellegrini a affirmé que la Slovaquie entretenait des relations pragmatiques et recherchait des partenaires et des

0: pays l'occasion de se rencontrer. Monsieur Pellegrini a souligné l'importance fondamentale de la sécurité et de la paix pour la Slovaquie. Je tiens à saluer tous les efforts déployés par le président Aliyev et l'Azerbaïdjan pour trouver des solutions diplomatiques aux tensions qui règnent dans la région, qu'il s'agisse du conflit russo-ukrainien ou de la situation complexe au Moyen-Orient, a-t-il déclaré. Monsieur Pellegrini a également confirmé qu'en 2027 et 2028, l'ambassade de Slovaquie à Bakou servirait de point de contact avec l'OTAN.
1: Dobrý večer, dobrý deň a tu les amis de Radio Slovaquie International. Jacques et Susanna sont au studio dirigé par Romana. Rado est notre illustrateur musical. C'est la carte de visite de cette émission qui vous propose deux thèmes. En premier lieu, nous vous conduirons dans le noyau historique de notre capitale pour participer, même si un peu tardivement, à la fête nationale française. Les Slovaques participent avec plaisir à cet événement devenu une tradition, et cela malgré la canicule qui s'est manifestée cette année aussi. Pour nous rafraîchir, nous vous proposerons le miel des Pyrénées. Il s'agit d'un conte basé sur un souvenir d'une nouvelle d'Albert Marenchin qui se déroule lors de la période de Noël à Paris. Voilà. Ce programme vous plaît? Alors ouvrons la partie magazine de notre émission.
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1: Le lundi 13 juillet, la place Hlavné námestie de Bratislava est devenue un véritable centre culturel français. La Journée française, événement traditionnel organisé à l'occasion de la fête nationale française, a proposé aux visiteurs un programme riche et varié avec musique, danse, cinéma, gastronomie, art et activités pour tous les âges. Dans l'après-midi et le soir, le marché français s'est installé sur la place pour accueillir des dizaines d'exposants proposant des produits français authentiques. Les visiteurs ont pu déguster fromage, charcuterie, pâtisserie, dessert, vin et autres spécialités gastronomiques ou découvrir des produits artisanaux d'inspiration française.
0: L'ouverture officielle a eu lieu à 15h30 par le discours de Son Excellence Nicolas Suran, ambassadeur de France en Slovaquie. Un programme culturel varié s'est déroulé sur la scène principale. Un concert des lauréats du concours Je chante en français, une représentation du groupe de chant et danse Rome Kesai Chave, une présentation des cours de français de l'Institut français de Slovaquie, la projection du célèbre film d'animation Ratatouille, un spectacle de danse de Yoris Yacoub et Vanessa Indrova, et un concert en soirée du groupe français Bonne Nuit. La journée française a été organisée par l'ambassade de France en Slovaquie, l'Institut français de Slovaquie et la Chambre de commerce franco-slovaque.
1: À mon grand plaisir, j'ai fait la connaissance d'une jeune fille francophone, Simona, qui a bien voulu s'exprimer au micro pour vous.
3: Pour finir, je souhaite exprimer ma profonde reconnaissance pour le patrimoine, pour le patronage de M. Matouche.
1: Simona, s'il vous plaît, avez-vous jamais entendu un ambassadeur au centre d'une ville?
4: Je ne l'ai pas encore entendu comme ça si près, mais je l'ai entendu un peu plus loin quand j'habitais à Bruxelles.
1: Et ici à Bratislava, je pense que c'est surprenant.
4: Oui, c'est vraiment surprenant de voir les Français ici. Donc, je l'aime bien en fait. C'est trop sympa de les voir comme ça, si près de nous.
1: Et nous avons plusieurs stands, donc nous allons faire un petit tour, d'accord?
4: D'accord.
1: Une petite coopération. Quel vin on peut déguster ici?
4: Ben, on peut déguster du vin blanc. On peut déguster du vin rouge et aussi du vin rose, donc rosé. Et on peut voir que c'est partout de la France. On peut voir que c'est à Sauvignon. on voit

0: qu'il y a le château de Canorgue. Et donc, on voit plein de régions françaises ici.
1: Je pense que les Slovaques ne connaissent pas ces vins. Qu'en pensez-vous?
0: Ben, moi, je pense, j'ai déjà essayé les vins du Champagne et aussi le champagne de Champagne. Donc, j'ai vraiment bien aimé. J'adore déguster le vin français. Donc, je crois que c'est une bonne idée pour les Slovaques d'essayer.
1: L'ensemble Kesajčave vient d'achever son spectacle Place Hlavné námestie au centre-ville de Bratislava. La journée française continue. Néanmoins, une évaluation de cet ensemble de chants et danses roms.
0: Alors, j'ai vraiment adoré cette danse de Rome. C'était la musique aussi vraiment belle, romanesque. C'était vraiment incroyable de voir et entendre cette culture et comment ça nous ramène aussi la Slovaquie et la France ensemble. Que même le dirigeant, il a dit qu'ils sont traversés la plupart de la France et c'est comme ça qu'ils se sont fait reconnaître en France aussi. Et donc... je crois que c'est incroyable que les gens des Tatras, ce qui est en Slovaquie, se sont fait reconnus en France. Donc je crois qu'on a fait une bonne image en France. Donc c'est bien.
1: La plus longue queue est comme chaque année lors d'une journée française devant le stand des crêpes bretonnes chez Amélie. Le micro de RSI s'adresse à une dame lui posant cette question. Aimez-vous les crêpes bretonnes? Je vais en goûter pour la première fois, mais j'ai ma collègue ici et elle dit que c'est très très bon avec cette crème au marron. Donc je me réjouis de pouvoir en goûter, oui. Monsieur, est-ce que les Slovaques connaissent vos crêpes?
2: Oui, ça fait quand même depuis 2008 que nous faisons des crêpes et depuis le début que le marché français existe. Donc je pense qu'ils se sont habitués à force et ils viennent maintenant, on a toujours des longues queues. On me dit toujours, Fred, comment tu fais pour avoir aussi la grande queue comme ça? Alors c'est une question un peu indiscrète.
1: Vous avez bien élargi votre stand.
2: Voilà, avant on avait juste un stand, maintenant on a le stand plus le Piaggio, donc ça va vite, juste une deux secondes. Stim tom potjena vidajdi. Au moment où je suis tout à zatim panom astan. Zatim tom panom vidajena. Oui, maintenant nous avons deux stands, donc et le Piaggio et le stand. Nous avons des galettes, nous avons des croque-monsieur, nous avons des crêpes sucrées, du caramel salé, du cidre. Donc on a besoin de plus en plus de place, forcément.
1: Merci beaucoup.
2: De rien, et merci et joyeuse Bastille et bonne fête nationale à tout le monde.
1: Simona, vous connaissez la recette des crêpes bretonnes, paraît-il?
0: Oh oui, je connais la recette des crêpes. Et donc, je viens de parler avec ma copine que c'est en fait pour ça qu'elle aime bien en fait, les crêpes que moi je fais. Parce que je ne fais pas en fait, la recette slovaque, mais je fais la recette française.
1: Et il y a une grande différence?
0: Oui, la différence est que les œufs, on les met à la fin pour donner la couleur à la crêpe. Donc c'est ce qui donne la plus grande différence, je crois.
1: Et vous connaissez cette crêpe riche, Amélie?
0: Oui, je l'ai déjà essayée, donc j'ai vraiment bien aimé.
1: Sur cet excellent goût des crêpes bretonnes, s'achève notre petit reportage de la journée française à Bratislava.
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1: Albert Marenčín, né en 1922 et décédé en 2019, était un grand écrivain slovaque aux multiples talents. Prosateur, poète, surréaliste, auteur de collages, essayiste, scénariste, dramaturge, traducteur et critique littéraire. L'une des plus importantes maisons d'édition slovaque, Marenčín PT, cofondée et co-dirigée par son fils Albert, a publié environ 8 ouvrages dont il est auteur, mentionnant Pensée hérétique, poète et rebelle ou Les déserteurs. Il y a aussi des publications où Albert Marenčín apparaît comme traducteur, éditeur, auteur de postfaces ou de notes, notamment pour les traductions d'œuvres du Marquis de Sade, de Paul Valéry ou d'Alain Robbe-Grillet. Nous avons demandé à son fils Albert Marenčín donc portant le même nom que son papa, comment lui était venue l'idée de publier les œuvres de son père, qui était interdit de publication durant des décennies depuis 1972.
4: Avant tout, j'aimerais dire que ce n'était pas l'ambition de publier les livres de mon père. Je répète souvent que, depuis mon enfance, j'ai voulu être éditeur. Chez nous, il y avait une ambiance créative. Mon père n'arrêtait pas de taper à la machine à écrire. Il écrivait des scénarios, il faisait des traductions, etc. Et puis, dans les années 1970, quand il ne pouvait plus publier, il faisait tout seul des publications clandestines. Il les relié lui-même, il collait, dessinait, bref, pour moi, c'était très attrayant et créatif. Cela m'a inspiré à inviter, même forcé, mes amis à publier un journal, écrire quelque chose. Et après 1990, j'ai profité de la première possibilité de fonder une maison d'édition. J'aimais discuter avec mon père, il me conseillait. Et puis un jour, il me dit, « Tu sais, j'ai fait la traduction des « Mauvaises pensées » de Paul Valéry. » Mais l'époque de la dite normalisation est arrivée et la composition typographique a été détruite dans l'imprimerie. Mais il gardait la copie et ceci a été l'impulsion pour démarrer notre maison d'édition. Les mauvaises pensées de Paul Valéry est un livre excellent. Mais pour survivre, nous étions contraints de publier aussi des publications d'autre qualité. C'était donc le début, la traduction de mon père. Peu après, il m'a suggéré de publier Le Roi Ubu pour les bibliophiles. 10 illustrateurs y ont voulu y participer et finalement, sur un papier de haute qualité, 200 exemplaires numérotés ont vu le jour.
5: A čo bolo podstatné, že vtedy pri tom Valérim.
4: Ce qui a été important concernant Paul Valéry, c'était le soutien de l'Institut français de Slovaquie, concrètement de Luc Lafont et Dimitri Ovchinnikov. Après, nous sommes devenus amis. Quand ils m'ont appelé pour signer le contrat, j'ai mis ma meilleure veste et ils l'ont commenté. Oui, quelqu'un de si bien habillé, il faut absolument signer le contrat. Donc le soutien de l'Institut français et plus tard des entreprises françaises implantées en Slovaquie nous apportaient leur soutien. Une forte liaison avec la francophonie existait. Nous avons publié beaucoup de livres et avec plus ou moins de succès, nous continuons de nos jours.
1: Albert Marenčín a écrit la nouvelle « Miel des Pyrénées » sous le communisme tchécoslovaque en 1981 et l'a dédié à son ami, l'écrivain dissident Oleg Tatarka, en souvenir des années de liberté. Nous vous proposons quelques extraits. La traduction du slovaque en français est due à Peter Brabenec. Plantons le décor.
4: Paris était, dans ses premières années d'après-guerre, pauvre, pillé, dévasté, affamé. Tout d'abord par les armées d'occupation, puis par celles de libération. Mais moi, cette misère ne me gênait pas. Au contraire, elle effaçait les différences entre les Français et les étrangers, entre les Parisiens et les provinciaux. Tout à coup, nous étions tous égaux, également pauvres, mais aussi également libres. Nous vivions tous des mêmes rations alimentaires, nous achetions tout contre des tickets, du pain jusqu'aux Gauloises. Et nous voyagions tous dans les mêmes conditions, des bus bondés et le métro plein à craquer, car il n'y avait presque pas de taxi et de voitures encore moins. Ceux qui n'avaient pas à faire de déplacement ne s'en portaient que mieux. Les rues sans voiture ressemblaient à des promenades, balayées et lavées tous les matins, avec un caniveau de chaque côté de la chaussée dans lesquelles les balayeurs faisaient emporter par l'eau toutes les saletés dans les égouts. Sur toute leur largeur, trottoir ou chaussée, elles étaient pleines de passants, de bavardages, de cris, de rires, de chants, d'insultes, de joie, de passion, de fantaisie. La fantaisie l'emportait sur la pénurie et la misère. Elle régnait en maître dans les vitrines et dans la vie. Elle a fait de nécessité vertu. Elle a élevé la misère en mode. Elle a promu les bicyclettes, les fiacres et les vêtements usés, d'avant-guerre, rétrécis aux manches courtes auxquelles manquaient quelques centimètres, les pantalons au-dessus de cheville, faits de plancher, les chemises un peu étroites avec une cravate cachant élégamment le col toujours ouvert. Des femmes portaient des jupes trop courtes, que l'on n'appelait pas encore mini-jupes, sortaient jambes nues, souvent dans des sabots, avec la couture de bas imaginaire dessinée au crayon à sourcils sur les mollets. À Montmartre, où j'habitais, il y avait un peu plus de tout cela, plus de misère, mais aussi plus de fantaisie, plus de vacarme et plus d'étrangers. Néanmoins, les ruelles adjacentes étaient silencieuses et avaient quelque chose de provincial qui me rappelait mon pays. Parfois, on voyait passer un chiffonnier avec son chariot, un vitrier ou même un rétameur avec sa botte. Ils criaient tous comme chez nous, mais en français. « Vitrier, ferblantier, chiffonnier !» hurlait-il en renversant la tête vers le cinquième étage où habitaient leurs clients habituels, les midinettes, les secrétaires, les étudiants et les bohèmes de tout poil.
1: Il était en train de se préparer à partir au studio des Champs-Élysées
4: quand j'ai entendu des pas lourds, irréguliers dans l'escalier en bois. L'un feutré, l'autre bruyant, comme si la personne qui était en train de monter portait deux chaussures différentes. Puis le bruit s'arrêta. L'inconnu était devant ma porte et j'entendais sa respiration difficile. Sans attendre la sonnette, j'ouvris la porte. Un grand vieillard avec une moustache grise était là à s'essuyer la sueur du visage. Il me sourit. « Vous habitez très haut, » dit-il. « On s'essouffle vachement en grimpant chez vous. » Je lui demandai ce qu'il désirait, car j'étais persuadé qu'il s'agissait d'un malentendu. Il me dit qu'il vendait de la cire et du miel, de l'authentique miel des Pyrénées, et il me montra le panier où il avait rangé quelques pots d'un demi-litre et d'un litre de miel, quelques tablettes de cire et une poignée de branches de gui. « Si vous me laissiez rentrer un moment pour que je me repose un tout petit peu, » dit-il. « Vous savez, c'est vachement dur de monter les escaliers avec une prothèse. » J'étais pressé, mais je ne pouvais pas lui refuser. Je le fis entrer, lui proposer une chaise et un verre de vin rouge, du simple pinard que l'on boit pour se rafraîchir à la place de l'eau. Nous avons trinqué. « Vous êtes pressé, n'est-ce pas » dit-il. « Oui, un peu, mais que cela ne nous empêche pas de fumer une gauloise. » On s'en grilla une. En fumant, j'appris qu'il avait perdu sa jambe pendant la Première Guerre mondiale, quelque part sur la Marne, qu'il était originaire des Pyrénées et qu'il venait à Paris tous les ans, à Noël, pour voir sa fille mariée ici. Et que, pour ne pas venir avec les mains et les poches vides, il apportait quelques pots de miel de sa production qu'il vendait ensuite en faisant du porte-à-porte. L'argent ainsi gagné lui permettait d'acheter un cadeau à son petit-fils et il lui en restait encore de quoi payer son retour. Mais cette année, les affaires n'étaient pas bonnes. Il lui restait presque 10 litres de miel et même du gui. Qu'est-ce qu'il allait en faire?
1: Il lui offre quelques branches du gui et même du miel.
4: Mais je n'ai vraiment pas un sou.
1: Il la forçait de l'accepter.
4: J'ai attendu mon apiculteur pyrénéen encore 2-3 jours et comme il n'apparaissait pas, j'ai laissé chez le concierge une enveloppe avec une somme rondelette plutôt élevée. J'ai demandé au concierge de régler ma dette et de laisser éventuellement 20 francs de pourboire. Le soir même, le concierge m'informait que le vieux monsieur avait pris l'argent en lui demandant de me transmettre son meilleur souvenir. « Et il ne vous a pas rendu de l'argent ?» demandai-je effrayé. Il a dit que c'était réglé. Tu parles, réglé. L'enveloppe contenait de l'argent pour payer au moins 5 kilos de miel, sinon plus. Un peu cher ce miel, pensais-je.
1: Une année s'est écoulée.
4: Vous avez le vieux monsieur de l'année dernière, m'expliqua le concierge. Bien sûr que je savais. Dès que j'eus aperçu ce pot soigneusement emballé, j'ai tout compris. Je me suis souvenu du Noël dernier, de l'enveloppe avec l'argent, et je m'en suis voulu d'avoir pensé du mal de lui. Je ne m'attendais pas à cette éventualité. Et il ne m'a pas laissé un mot. Non, il a dit que c'était réglé. Exactement comme l'année passée.
1: Pour conclure cette lecture, sachez que...
4: Et pourtant, nous nous sommes encore rencontrés. Un matin, vers la mi-janvier, ayant oublié tout cela, j'ai entendu dans l'escalier ce bruit familier. Un pas feutré, un autre bruyant. J'ai compris sur le champ que c'était lui. Les pas résonnaient de plus en plus fort et puis se sont tus. Comme pour notre première rencontre, je ne l'ai pas laissé sonner, j'ai ouvert la porte. Dans le couloir, j'ai vu mon apiculteur. Un sourire a éclairé son visage. « Vous avez trouvé ?» demanda-t-il laconique. Il a soufflé et ajouté qu'il voulait seulement vérifier si le miel était arrivé à son destinataire, étant donné qu'il ne m'avait pas trouvé chez moi et qu'il ne connaissait pas mon nom. Il savait seulement que j'étais yougoslave. « Tchécoslovaque, le corrigeai-je. « Tiens donc, et moi qui affirmais au concierge que vous étiez yougoslave, et dire que nous avons failli nous disputer à cause de cela. Je l'ai invité à rentrer et il ne s'est pas fait prier. Il s'est assis dans le fauteuil et comme l'autre fois, nous avons pris du pinard et fumé des gauloises. Il m'a raconté qu'il aurait dû depuis longtemps être chez lui, mais qu'il avait attrapé une grippe et que sa fille, le trouvant très affaibli, ne l'avait pas laissé rentrer dans cet état. Mais ça va mieux et demain... il rentre chez lui.
1: Merci beaucoup Jacques pour cette lecture. Merci à vos chers amis de nous avoir suivis. À une prochaine fois sur Radio Slovaquie Internationale.

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1: Bienvenue à l'écoute du blog d'actualité de ce jeudi 16 juillet 2026, préparé et présenté par Jacques Oflak selon les sources des agences de presse slovaques.
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1: La Slovaquie négocie avec les Tonga. Acquisition conjointe de matériel militaire. Les Slovaques construisent un village intelligent. La Slovaquie et le Royaume des Tonga ont confirmé leur intérêt pour l'établissement de relations diplomatiques et les documents afférents pourraient être signés en septembre lors de la session de l'Assemblée générale des Nations Unies. Les ministres des Affaires étrangères des deux pays ont également évoqué la coopération en matière de protection des ressources en eau, de systèmes d'alerte précoce aux catastrophes naturelles et de soutien à la candidature de la Slovaquie à un siège de membre non permanent au Conseil de sécurité des Nations Unies pour la période 2028-2029. Le ministre des Affaires étrangères, Juraj Blanár, a salué le travail de la mission permanente de la République slovaque auprès des Nations Unies et a souligné l'importance d'une diplomatie slovaque active au sein de l'organisation. La République tchèque et la Slovaquie vont étudier la possibilité d'acquérir conjointement des mortiers AM-120 pour les brigades mécanisées. Prague adhérera également à l'accord cadre slovaque relatif à l'achat de véhicules Tatra T-815, ce qui devrait permettre d'obtenir des prix plus avantageux. Les ministres de la Défense, Jaromír Zuna et Robert Kaliňák, ont qualifié le mémorandum signé de nouvelle étape dans le développement de la coopération en matière de défense et ont annoncé la préparation d'autres projets conjoints. La Slovaquie envisage également l'acquisition d'avions d'entraînement tchèques L-39 Sky Fox auprès d'Aero Vodochody. Selon la ministre de l'économie Denisa Sakova, le projet de village intelligent de Bash-Garvand en Azerbaïdjan illustre comment les technologies modernes améliorent la qualité de vie et représentent par ailleurs une contribution significative de la Slovaquie à la reconstruction du Karabakh. Des entreprises slovaques participent à la construction de l'ensemble du village et bâtissent également l'école primaire Milan Rastislav Štefánik, offerte à l'Azerbaïdjan. Une fois achevé, le village devrait pouvoir accueillir environ 3700 habitants d'ici la fin de l'année, avec des infrastructures modernes et l'utilisation de sources d'énergie renouvelables. Plus d'informations dans notre gros plan. Après la fin du statut de réfugié temporaire, les étrangers pourront solliciter un titre de séjour temporaire s'ils remplissent les conditions légales, notamment en justifiant le motif de leur séjour et en fournissant un logement. S'ils ne font pas de demande de titre de séjour, ils pourront rester en Slovaquie pendant un an maximum, exclusivement dans le but de retourner volontairement dans leur pays d'origine. La modification applicable à compter du 15 juillet renforce également les conditions d'obtention d'un titre de séjour temporaire pour les entrepreneurs étrangers et ajuste les règles de délivrance des visas et d'expulsion administrative. Des centaines de milliers de Slovaques ont quitté la Slovaquie pour les États-Unis en quête d'une vie meilleure, d'études ou de carrière. Selon les estimations du Bureau des Slovaques de l'étranger, environ 800 000 d'entre eux y vivent aujourd'hui. Bien qu'ils aient tissé des liens étroits avec leur communauté et perpétuent les traditions slovaques, leur installation dans le pays est marquée par un coût de la vie élevé, une forte concurrence et des conditions de travail difficiles. Dans le même temps, après la pandémie, de plus en plus de Slovaques ont décidé de rentrer au pays après des années passées aux États-Unis.
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1: L'Azerbaïdjan est un garant de la stabilité et du développement et constitue une plaque tournante pour la logistique et les transports reliant l'Est et l'Ouest. C'est ce qu'a déclaré, mardi 14 juillet, le président slovaque Peter Pellegrini à Choucha, dans la région du Karabakh, en Azerbaïdjan. S'exprimant aux côtés du président azerbaïdjanais Ilham Aliyev, M. Pellegrini a affirmé que la Slovaquie entretenait des relations pragmatiques et recherchait des partenaires et des amis partout dans le monde, l'Azerbaïdjan figurant parmi eux. M. Pellegrini a remercié l'Azerbaïdjan pour sa volonté de fournir à la Slovaquie une partie de ses réserves de gaz suite à l'arrêt des livraisons de gaz russe via l'Ukraine. Il s'est également félicité du projet d'ouverture d'une liaison aérienne directe entre Bratislava et Bakou, dès octobre, soulignant qu'elle renforcerait les liens économiques universitaires et les échanges entre les peuples. Pellegrini a évoqué le forum d'affaires. Il s'est tenu le mercredi 15 juillet à Bakou, en présence de la ministre slovaque de l'économie, Denisa Sakova. Cet événement a offert aux entreprises des deux

0: Dobrý večer, dobrý deň a tu les amis de Radio Slovakia International. Jacques et Susanna sont au studio dirigé par Romana. Rado est notre illustrateur musical. C'est la carte de visite de cette émission qui vous propose deux thèmes. En premier lieu, nous vous conduirons dans le noyau historique de notre capitale pour participer, même si un peu tardivement, à la fête nationale française. Les Slovaques participent avec plaisir à cet événement devenu une tradition, et cela malgré la canicule qui s'est manifestée cette année aussi. Pour nous rafraîchir, nous vous proposerons le miel des Pyrénées. Il s'agit d'un conte basé sur un souvenir d'une nouvelle d'Albert Marenchin qui se déroule lors de la période de Noël à Paris. Voilà, ce programme vous plaît? Alors ouvrons la partie magazine de notre émission.
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0: Le lundi 13 juillet, la place Hlavné námestie de Bratislava est devenue un véritable centre culturel français. La Journée française, événement traditionnel organisé à l'occasion de la fête nationale française, a proposé aux visiteurs un programme riche et varié avec musique, danse, cinéma, gastronomie, art et activités pour tous les âges. Dans l'après-midi et le soir, le marché français s'est installé sur la place pour accueillir des dizaines d'exposants proposant des produits français authentiques. Les visiteurs ont pu déguster fromages, charcuteries, pâtisseries, desserts, vins et autres spécialités gastronomiques ou découvrir des produits artisanaux d'inspiration française.
2: L'ouverture officielle a eu lieu à 15h30 par le discours de Son Excellence Nicolas Suran, ambassadeur de France en Slovaquie. Un programme culturel varié s'est déroulé sur la scène principale. Un concert des lauréats du concours Je chante en français, une représentation du groupe de chant et danse Rome Kesai Chave, une présentation des cours de français de l'Institut français de Slovaquie, la projection du célèbre film d'animation Ratatouille, un spectacle de danse de Yoris Yacoub et Vanessa Indrova, et un concert en soirée du groupe français Bonne Nuit. La journée française a été organisée par l'ambassade de France en Slovaquie, l'Institut français de Slovaquie et la Chambre de commerce franco-slovaque.
0: À mon grand plaisir, j'ai fait la connaissance d'une jeune fille francophone, Simona, qui a bien voulu s'exprimer au micro pour vous.
3: Pour finir, je souhaite exprimer ma profonde reconnaissance pour le patrimoine, pour le patronage de M. Matouche.
0: Simona, s'il vous plaît, avez-vous jamais entendu un ambassadeur au centre d'une ville?
4: Je ne l'ai pas encore entendu comme ça si près, mais je l'ai entendu un peu plus loin quand j'habitais à Bruxelles.
0: Et ici à Bratislava, je pense que c'est surprenant.
4: Oui, c'est vraiment surprenant de voir les Français ici. Donc, je l'aime bien en fait. C'est trop sympa de les voir comme ça, si près de nous.
0: Et nous avons plusieurs stands, donc nous allons faire un petit tour, d'accord?
4: D'accord.
0: Une petite coopération. Quel vin on peut déguster ici?
4: Ben, on peut déguster du vin blanc. On peut déguster du vin rouge et aussi du vin rose, donc rosé. Et on peut voir que c'est partout de la France. On peut voir que c'est à Sauvignon. On voit qu'il y a le château de Canorgue. Et donc, on voit plein de régions françaises ici.
0: Je pense que les Slovaques ne connaissent pas ces vins. Qu'en pensez-vous?
4: Ben, moi, je pense, j'ai déjà essayé les vins du Champagne et aussi le champagne de Champagne. Donc, j'ai vraiment bien aimé, j'adore déguster le vin français. Donc, je crois que c'est une bonne idée pour les Slovaques d'essayer.
0: L'ensemble Kesai Chave vient d'achever son spectacle.

0: Rockefeller Place, hlavné námestie, au centre-ville de Bratislava, la journée française continue. Néanmoins, une évaluation de cet ensemble de chants et danses roms.
1: Alors, j'ai vraiment adoré cette danse de Rome. C'était la musique aussi vraiment belle, romanesque. C'était vraiment incroyable de voir et entendre cette culture et comment ça nous ramène aussi la Slovaquie et la France ensemble. Que même le dirigeant, il a dit qu'ils sont traversés la plupart de la France et c'est comme ça qu'ils se sont fait reconnaître en France aussi. Et donc... Je crois que c'est incroyable que les gens des Tatras, ce qui est en Slovaquie, se sont fait reconnus en France. Donc je crois qu'on a fait une bonne image en France. Donc c'est bien.
0: La plus longue queue est comme chaque année lors d'une journée française devant le stand des crêpes bretonnes chez Amélie. Le micro de RSI s'adresse à une dame lui posant cette question. Aimez-vous les crêpes bretonnes? Je vais en goûter pour la première fois, mais j'ai ma collègue ici et elle dit que c'est très très bon avec cette crème au marron. Donc je me réjouis de pouvoir en goûter, oui.
2: Monsieur, est-ce que les Slovaques connaissent vos crêpes?
3: Oui, ça fait quand même depuis 2008 que nous faisons des crêpes et depuis le début que le marché français existe. Donc je pense qu'ils se sont habitués à force et ils viennent maintenant. On a toujours des longues queues. On me dit toujours, Fred, comment tu fais pour avoir aussi la grande queue comme ça? Alors c'est une question un peu indiscrète.
0: Vous avez bien élargi votre stand.
3: Voilà, avant on avait juste un stand. Maintenant on a le stand plus le Piaggio, donc ça va vite. Juste une deux secondes. Stim tom potjena vidajdi. Au moment où j'ai tout à zatim panom astan. Zatim tom panom vidajena. Oui, maintenant nous avons deux stands, donc et le Piaggio et le stand. Nous avons des galettes, nous avons des croque-monsieur, nous avons des crêpes sucrées, du caramel salé, du cidre. Donc on a besoin de plus en plus de place, forcément.
0: Merci beaucoup.
3: De rien, et merci et joyeuse Bastille et bonne fête nationale à tout le monde.
0: Simona, vous connaissez la recette des crêpes bretonnes, paraît-il?
1: Oh oui, je connais la recette des crêpes. Et donc, je viens de parler avec ma copine que c'est en fait pour ça qu'elle aime bien en fait les crêpes que moi je fais. Parce que je ne fais pas en fait la recette slovaque, mais je fais la recette française.
2: Et il y a une grande différence?
1: Oh oui, la différence est que les œufs, on les met à la fin pour donner la couleur à la crêpe. Donc, c'est ce qui donne la plus grande différence, je crois.
0: Et vous connaissez cette crêpe riche, Amélie?
1: Oui, je l'ai déjà essayé, donc j'ai vraiment bien aimé.
0: Sur cet excellent goût des crêpes bretonnes, s'achève notre petit reportage de la journée française à Bratislava.
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0: Albert Marenčín, né en 1922 et décédé en 2019, était un grand écrivain slovaque aux multiples talents. Prosateur, poète, surréaliste, auteur de collages, essayiste, scénariste, dramaturge, traducteur et critique littéraire. L'une des plus importantes maisons d'édition slovaque, Marenčín PT, cofondée et co-dirigée par son fils Albert, a publié environ 8 ouvrages dont il est auteur, mentionnant « Pensée hérétique, poète et rebelle » ou « Les déserteurs ». Il y a aussi des publications où Albert Marenčín apparaît comme traducteur, éditeur, auteur de postfaces ou de notes, notamment pour les traductions d'œuvres du Marquis de Sade, de Paul Valéry ou d'Alain Robbe-Grillet. Nous avons demandé à son fils Albert Marenčín, donc portant le même nom que son papa, comment lui était venue l'idée de publier les œuvres de son père qui était interdit de publication durant des décennies depuis 1972.
5: Avant tout, j'aimerais dire que ce n'était pas l'ambition de publier les livres de mon père. Je répète souvent que, depuis mon enfance, j'ai voulu être éditeur. Chez nous, il y avait une ambiance créative. Mon père n'arrêtait pas de taper à la machine à écrire. Il écrivait des scénarios, il faisait des traductions, etc. Et puis, dans les années 1970, Quand il ne pouvait plus publier, il faisait tout seul des publications clandestines. Il les reliait lui-même, il collait, dessinait. Bref, pour moi, c'était très attrayant et créatif. Cela m'a inspiré à inviter, même forcé, mes amis à publier un journal, écrire quelque chose. Et après 1990, j'ai profité de la première possibilité de fonder une maison d'édition. J'aimais discuter avec mon père, il me conseillait. Et puis un jour, il me dit, « Tu sais, j'ai fait la traduction des « Mauvaises pensées » de Paul Valéry. » Mais l'époque de la dite normalisation est arrivée et la composition typographique a été détruite dans l'imprimerie. Mais il gardait la copie et ceci a été l'impulsion pour démarrer notre maison d'édition. Les mauvaises pensées de Paul Valéry est un livre excellent. Mais pour survivre, nous étions contraints de publier aussi des publications d'autre qualité. C'était donc le début, la traduction de mon père. Peu après, il m'a suggéré de publier Le Roi Ubu pour les bibliophiles. 10 illustrateurs y ont voulu y participer et finalement, sur un papier de haute qualité, 200 exemplaires numérotés ont vu le jour.
6: A čo bolo podstatné, že vtedy pri tom Valérim.
5: Ce qui a été important concernant Paul Valéry, c'était le soutien de l'Institut français de Slovaquie, concrètement de Luc Lafont et Dimitri Ovchinnikov. Après, nous sommes devenus amis. Quand ils m'ont appelé pour signer le contrat, j'ai mis ma meilleure veste et ils l'ont commenté. Oui, quelqu'un de si bien habillé, il faut absolument signer le contrat. Donc le soutien de l'Institut français et plus tard des entreprises françaises implantées en Slovaquie nous apportaient leur soutien. Une forte liaison avec la francophonie existait. Nous avons publié beaucoup de livres et avec plus ou moins de succès, nous continuons de nos jours.
0: Albert Marenčín a écrit la nouvelle « Miel des Pyrénées » sous le communisme tchécoslovaque en 1981 et l'a dédiée à son ami, l'écrivain dissident Oleg Tatarka, en souvenir des années de liberté. Nous vous proposons quelques extraits. La traduction du slovaque en français est due à Peter Brabenec. Plantons le décor.
5: Paris était, dans ses premières années d'après-guerre, pauvre, pillé, dévasté, affamé. Tout d'abord par les armées d'occupation, puis par celles de libération. Mais moi, cette misère ne me gênait pas. Au contraire, elle effaçait les différences entre les Français et les étrangers, entre les Parisiens et les provinciaux. Tout à coup, nous étions tous égaux, également pauvres, mais aussi également libres. Nous vivions tous des mêmes rations alimentaires. Nous achetions tout contre des tickets, du pain jusqu'aux Gauloises. Et nous voyagions tous dans les mêmes conditions. Des bus bondés et le métro plein à craquer, car il n'y avait presque pas de taxi et de voitures, encore moins. Ceux qui n'avaient pas à faire de déplacement ne s'en portaient que mieux. Les rues sans voiture ressemblaient à des promenades, balayées et lavées tous les matins, avec un caniveau de chaque côté de la chaussée dans lesquelles les balayeurs faisaient emporter par l'eau toutes les saletés dans les égouts. Sur toute leur largeur, trottoir ou chaussée, elles étaient pleines de passants, de bavardages, de cris, de rires, de chants, d'insultes, de joie, de passion, de fantaisie. La fantaisie l'emportait sur la pénurie et la misère. Elle régnait en maître dans les vitrines et dans la vie. Elle a fait de nécessité vertu. Elle a élevé la misère en mode. Elle a promu les bicyclettes, les fiacres et les vêtements usés, d'avant-guerre, rétrécis aux manches courtes auxquelles manquaient quelques centimètres, les pantalons au-dessus de cheville, feux de plancher, les chemises un peu étroites avec une cravate cachant élégamment le col toujours ouvert. Des femmes portaient des jupes trop courtes, que l'on n'appelait pas encore mini-jupes, sortaient jambes nues, souvent dans des sabots, avec la couture de bas imaginaire dessinée au crayon à sourcils sur les mollets. À Montmartre, où j'habitais, il y avait un peu plus de tout cela, plus de misère, mais aussi plus de fantaisie, plus de vacarme et plus d'étrangers. Néanmoins, les ruelles adjacentes étaient silencieuses et avaient quelque chose de provincial qui me rappelait mon pays. Parfois, on voyait passer un chiffonnier avec son chariot, un vitrier ou même un rétameur avec sa botte. Ils criaient tous comme chez nous, mais en français. « Vitrier, ferblantier, chiffonnier !» hurlait-il en renversant la tête vers le cinquième étage où habitaient leurs clients habituels, les midinettes, les secrétaires, les étudiants et les bohèmes de tout poil.
0: Il était en train de se préparer à partir au studio des Champs-Élysées
5: quand j'ai entendu des pas lourds, irréguliers dans l'escalier en bois. L'un feutré, l'autre bruyant, comme si la personne qui était en train de monter portait deux chaussures différentes. Puis le bruit s'arrêta. L'inconnu était devant ma porte, et j'entendais sa respiration difficile. Sans attendre la sonnette, j'ouvris la porte. Un grand vieillard avec une moustache grise était là à s'essuyer la sueur du visage. Il me sourit. « Vous habitez très haut, » dit-il. « On s'essouffle vachement en grimpant chez vous. » Je lui demandai ce qu'il désirait, car j'étais persuadé qu'il s'agissait d'un malentendu. Il me dit qu'il vendait de la cire et du miel, de l'authentique miel des Pyrénées, et il me montra le panier où il avait rangé quelques pots d'un demi-litre et d'un litre de miel, quelques tablettes de cire et une poignée de branches de gui. « Si vous me laissiez rentrer un moment pour que je me repose un tout petit peu, » dit-il. « Vous savez, c'est vachement dur de monter les escaliers avec une prothèse. » J'étais pressé, mais je ne pouvais pas le lui refuser. Je le fis entrer, lui proposer une chaise et un verre de vin rouge, du simple pinard que l'on boit pour se rafraîchir à la place de l'eau. Nous avons trinqué. « Vous êtes pressé, n'est-ce pas » dit-il. « Oui, un peu, mais que cela ne nous empêche pas de fumer une gauloise. » On s'en grilla une. En fumant, j'appris qu'il avait perdu sa jambe pendant la Première Guerre mondiale, quelque part sur la Marne, qu'il était originaire des Pyrénées et qu'il venait à Paris tous les ans, à Noël, pour voir sa fille mariée ici. Et que, pour ne pas venir avec les mains et les poches vides, il apportait quelques pots de miel de sa production qu'il vendait ensuite en faisant du porte-à-porte. L'argent ainsi gagné lui permettait d'acheter un cadeau à son petit-fils et il lui en restait encore de quoi payer son retour. Mais cette année, les affaires n'étaient pas bonnes. Il lui restait presque 10 litres de miel et même du gui. Qu'est-ce qu'il allait en faire ?
0: Il lui offre quelques branches du gui et même du miel.
5: Mais je n'ai vraiment pas un sou.
0: Il la forçait de l'accepter.
5: J'ai attendu mon apiculteur pyrénéen encore 2-3 jours et comme il n'apparaissait pas, j'ai laissé chez le concierge une enveloppe avec une somme rondelette plutôt élevée. J'ai demandé au concierge de régler ma dette et de laisser éventuellement 20 francs de pourboire. Le soir même, le concierge m'informait que le vieux monsieur avait pris l'argent en lui demandant de me transmettre son meilleur souvenir. « Et il ne vous a pas rendu de l'argent ?» demandai-je effrayé. Il a dit que c'était réglé. Tu parles, réglé. L'enveloppe contenait de l'argent pour payer au moins 5 kilos de miel, sinon plus. Un peu cher ce miel, pensais-je.
0: Une année s'est écoulée.
5: Vous avez le vieux monsieur de l'année dernière, m'expliqua le concierge. Bien sûr que je savais. Dès que j'eus aperçu ce pot soigneusement emballé, j'ai tout compris. Je me suis souvenu du Noël dernier, de l'enveloppe avec l'argent, et je m'en suis voulu d'avoir pensé du mal de lui. Je ne m'attendais pas à cette éventualité. Et il ne m'a pas laissé un mot ? Non, il a dit que c'était réglé. Exactement comme l'année passée.
0: Pour conclure cette lecture, sachez que...
5: Et pourtant, nous nous sommes encore rencontrés. Un matin... vers la mi-janvier. Ayant oublié tout cela, j'ai entendu dans l'escalier ce bruit familier. Un pas feutré, un autre bruyant. J'ai compris sur le champ que c'était lui. Les pas résonnaient de plus en plus fort et puis se sont tus. Comme pour notre première rencontre, je ne l'ai pas laissé sonner, j'ai ouvert la porte. Dans le couloir, j'ai vu mon apiculteur. Un sourire a éclairé son visage. « Vous avez trouvé ?» demanda-t-il laconique. Il a soufflé et ajouté qu'il voulait seulement vérifier si le miel était arrivé à son destinataire, étant donné qu'il ne m'avait pas trouvé chez moi et qu'il ne connaissait pas mon nom. Il savait seulement que j'étais yougoslave. « Tchécoslovaque, le corrigeai-je. « Tiens donc, et moi qui affirmais au concierge que vous étiez yougoslave, et dire que nous avons failli nous disputer à cause de cela. Je l'ai invité à rentrer et il ne s'est pas fait prier. Il s'est assis dans le fauteuil et comme l'autre fois, nous avons pris du pinard et fumé des gauloises. Il m'a raconté qu'il aurait dû depuis longtemps être chez lui, mais qu'il avait attrapé une grippe et que sa fille, le trouvant très affaibli, ne l'avait pas laissé rentrer dans cet état. Mais ça va mieux et demain, il rentre chez lui. »
0: Merci beaucoup Jacques pour cette lecture. Merci à vos chers amis de nous avoir suivis. À une prochaine fois sur Radio Slovaquie Internationale.